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0: 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Et bonjour à toutes et à tous, RFI Matin commence, c'est maintenant le début de 3 heures d'infos tout autour du monde en ce mardi 5 mai 2026. La trêve entre l'Iran et les États-Unis est bien mal en point, la tension dans le détroit d'Ormuz extrême. Quelle est la situation ce matin? C'est ce qu'on va voir d'abord dans votre journal, Julien Coquel-Rohem, bonjour.
1: Bonjour Andréane, à la une le cessez-le-feu qui ne tient en effet qu'à un fil après des accrochages hier entre les deux pays et des frappes iraniennes sur les pays du Golfe pour la première fois depuis le début de la trêve. On appelle Washington dans un instant. La guerre qui continue au Liban, des frappes de l'armée israélienne et des combats avec le Hezbollah hier. Reportage à suivre sur le tarmac de l'aéroport de Beyrouth où une cargaison d'aide humanitaire française s'est posée hier. L'actualité ce matin, c'est aussi la visite d'État d'Emmanuel Macron en Arménie. Au Sénégal, un nouveau signe du divorce entre Bassirou Diomaye Faye et Ousmane Sonko. Le président a limogé hier le porte-parole de la présidence, militant de la première heure du PASTEF. Et puis du foot et la première demi-finale retour de la Ligue des Champions. Arsenal va tenter de se défaire de l'Atlético Madrid ce soir à Londres.
0: Un cessez-le-feu plus fragile que jamais entre l'Iran et les États-Unis.
1: Les pays du Golfe de nouveau visés par Téhéran pour la première fois en près d'un mois de trêve. Les Émirats Arabes Unis et Oman disent avoir été touchés hier alors que les États-Unis lançaient dans le détroit d'Ormuz leur opération pour aider les navires bloqués par la guerre à le franchir. L'armée affirme avoir ouvert la voie à deux navires américains et détruit 6 petits bateaux iraniens. Téhéran dément et affirme avoir tiré des missiles à titre d'avertissement contre la marine américaine. La partie d'échec se poursuit entre les deux pays. Bonjour Vincent Souriau.
2: Bonjour Julien, bonjour à tous.
1: Avec nous depuis Washington où ce regain de violence vient tester une fois de plus la patience de Donald Trump.
2: Oui, parce que c'est une violation pure et simple du cessez-le-feu. L'Iran s'en est pris à des destroyers américains avec des missiles balistiques. Sur le papier, il y aurait de quoi reprendre les hostilités. Ou du moins, on pourrait s'attendre à une riposte américaine, une frappe de précision sur un objectif stratégique iranien, par exemple. Mais ce qui est marquant, c'est que, au contraire, Donald Trump a minimisé cet accrochage. Alors qu'on nous dit depuis des semaines qu'il veut de l'action, qu'il n'en peut plus du statu quo, qu'il a même étudié puis annulé à la dernière minute un scénario de prise du détroit d'Ormuz par la force. Son entourage raconte aussi qu'il attend un faux pas des Iraniens, ce qui donnerait, d'après lui, aux États-Unis la légitimité d'agir. Or, on est pile dans cette hypothèse. Et jusqu'ici, le président américain n'a pas donné suite.
1: Donald Trump qui minimise, en effet, il affirme qu'il n'y a pas eu de dégâts hier dans le détroit d'Ormuz, à l'exception d'une explosion sur un bateau sud-coréen. Vincent, il accumule pourtant les menaces depuis des jours et parle sans cesse de l'état de faiblesse du régime iranien.
2: Oui, mais il temporise peut-être parce qu'en coulisses, les discussions progressent. En tout cas, c'est ce que prétend le chef de la diplomatie iranienne. Bien sûr, il y a le coût des hydrocarbures. Donald Trump ne veut pas de panique sur les marchés. Et puis, jusqu'ici, la Maison-Blanche garantissait que son blocus maritime avait un effet ravageur et qu'il allait faire tomber l'Iran comme un fruit mûr, en quelque sorte. Visiblement, ça n'a pas suffi à Donald Trump, puisqu'il y a maintenant cette opération Freedom Project censée protéger à distance les navires commerciaux. Opération qui n'est pas encore en place, qui s'annonce très complexe et qui serait déjà compromise si les hostilités reprenaient.
1: Vincent Souriau à Washington pour RFI, merci beaucoup. Et Donald Trump qui menace tout de même l'Iran d'être pulvérisé de la surface de la Terre s'il s'en prend à des navires américains. Le chef de la diplomatie iranienne affirme de son côté qu'il n'y a pas de solution militaire à une crise politique. Il exhorte les États-Unis à privilégier la voie de la diplomatie et à ne pas se laisser entraîner dans un bourbier. Téhéran visé en tout cas par les condamnations à l'international, notamment de la France, de l'Union européenne et du Royaume-Uni. Après ces frappes dans le Golfe, les Émirats Arabes Unis visés par des missiles dénoncent une escalade dangereuse alors qu'une attaque de drone sur le site pétrolier de Fujairah a fait 3 blessés et provoqué un incendie.
0: Cette autre trêve n'a, elle, jamais été respectée. La guerre se poursuit au Liban.
1: Dans le sud du pays, de nouvelles frappes israéliennes hier et des combats signalés par le Hezbollah contre l'armée israélienne dont plusieurs soldats ont été blessés. Les bombardements israéliens ont tué près de 2700 personnes et fait plus de 8000 blessés depuis le 2 mars. Ils ont aussi poussé plus d'un million de Libanais à fuir leurs habitations et les destructions systématiques menées par l'armée israélienne dans les villages qu'elle contrôle empêchent aujourd'hui le retour des déplacés. Face à la crise humanitaire aiguë, l'aide arrive au compte-gouttes, comme cette cargaison française qui s'est posée hier à Beyrouth. Reportage Sophie Guignon.
3: Sur le tarmac de l'aéroport de Beyrouth et sous une pluie battante, un troisième chargement d'aide humanitaire venu de France vient d'atterrir. À son bord, 28 tonnes d'aide médicale. Bruno Da Silva, chargé d'affaires à l'ambassade de France au Liban.
4: Jusqu'à présent, la France a permis de faire venir une centaine de tonnes d'aide humanitaire. Là, il s'agit de médicaments, mais on a aussi fait venir des kits de nutrition infantile, des choses pour les femmes enceintes, des tentes. Évidemment, ça suffit pas et les besoins continuent tant que le conflit continue.
3: Ces médicaments seront acheminés dans des hôpitaux publics. Une goutte d'eau dans un océan de besoins, car la guerre a fait plus de 8000 blessés. Il reste toujours des centaines de milliers de déplacés.
4: Évidemment que la solution, elle n'est pas humanitaire. La solution, elle est politique. Le Hezbollah doit désarmer pour ne plus être une menace envers les Israéliens. Et si la menace envers les Israéliens disparaît, Israël, nous l'espérons, n'aura plus aucune raison d'occuper une partie du territoire libanais. Et donc évidemment, le chemin pour y arriver est long et escarpé, mais c'est celui-là sur lequel il faut s'engager.
3: En attendant, l'armée israélienne rase des villages entiers à la frontière et le Hezbollah refuse de déposer les armes. Sophie Guignon, Beyrouth, RFI.
1: Et les États-Unis continuent de faire pression sur Beyrouth pour une rencontre entre le président libanais et le premier ministre israélien Benjamin Netanyahou. Le moment n'est pas approprié, a répondu hier Joseph Aoun, qui demande un accord de sécurité avec Israël et la fin des agressions avant toute rencontre. Un sommet de la communauté politique européenne hier, un sommet Arménie-Union européenne aujourd'hui. Le vieux continent s'est réuni à Yerevan et Emmanuel Macron salue le choix du pays de se tourner vers l'Europe pour s'affranchir de la Russie. Le président français qui profite de ces sommets européens pour effectuer aussi une visite d'État en Arménie, l'occasion pour lui d'envoyer des messages et de marquer un rapprochement. Valérie Gasse.
5: La France et l'Arménie, ça n'est pas une histoire comme les autres. À Erevan, devant la communauté française, Emmanuel Macron a choisi ses mots pour le dire.
6: Cette relation est singulière parce qu'elle est faite de passion.
5: De la passion et une connivence.
6: L'imaginaire français a toujours été arménophile parce que c'était le combat d'une civilisation qui, des Perses au tsar de Russie jusqu'à l'Union soviétique, était comme soumise à une fatalité, celle des dominations, mais ne s'y laissait jamais faire.
5: Des raisons qui expliquent pourquoi la France est si proche de l'Arménie et s'enorgueillit, le chef de l'État a toujours été là pour elle dans les moments difficiles face au terrible tremblement de terre de 1988 à Gyumri, où il se rend aujourd'hui.
6: La France s'était tout entière mobilisée.
5: Ou dans la guerre contre l'Azerbaïdjan, la France qui a aussi décidé de commémorer la mémoire des victimes du génocide arménien tous les 24 avril. En se rendant en Arménie, Emmanuel Macron pense aussi à l'avenir. Les deux États doivent signer un partenariat stratégique pour consolider leurs liens. Et le président français espère bien profiter de la prospérité et de la croissance arménienne. D'un bain de foule à son arrivée à Yerevan, au dîner d'État au cours duquel le président arménien s'est mis au piano pour jouer les feuilles mortes, la visite a été placée sous le signe de la convivialité. Valérie Gasse, Yerevan, RFI.
1: RFI 5h08 en temps universel et à Dakar, au Sénégal, la tension toujours aussi forte au sommet de l'État, alors qu'il y a deux jours, le président Bassirou Diomaye Faye évoquait dans un entretien à la presse ses points de divergence avec le PASTEF au pouvoir et expliquait surtout qu'il était en mesure de limoger son premier ministre, Ousmane Sonko, si la confiance venait à être rompue. Une nouvelle étape franchie hier avec le limogeage du porte-parole de la présidence, Ousseynou Ly, militant de la première heure du PASTEF, remplacé par un très proche du président sénégalais, Léa Lisa Vesteroff.
7: Sur les réseaux sociaux, les réactions des militants du PASTEF ne se sont pas faites attendre. Choqués pour certains de voir Ousseynou Ly, ce fidèle militant de la première heure, aux côtés de Bassirou Diomaye Faye et d'Ousmane Sonko, lors de leur sortie de prison en mars 2024, remerciés. La dépastéfisation de l'État commence, commente un militant, tandis que d'autres parlent de ménage à la tête de l'État. C'est aussi l'analyse d'Alioune Tine, militant des droits humains et défenseur de la candidature d'Ousmane Sonko en 2024, qui voit dans ce limogeage le premier acte du divorce institutionnel entre les deux têtes de l'exécutif. Diomaye Moy Sonko, Diomaye Sé Sonko, en Wolof, ce slogan de la présidentielle est mort, assure Alioune Tine. En nommant comme nouveau porte-parole de la présidence Abdoulaye Tine, un avocat qui n'a rien à voir avec le PASTEF, lui-même à la tête d'un petit parti, membre de la coalition Diomaye Président. Le chef de l'État rassemble autour de lui des fidèles, assure le journaliste et analyste Hassan Samb, comme pour mieux se préparer à la guerre politique qui l'attend. Léa Lisa Vesteroff, Dakar, RFI.
0: En France, Julien, un député d'extrême droite visé par une plainte pour prise illégale d'intérêts et trafic d'influence.
1: Le rapporteur de la très controversée commission d'enquête sur l'audiovisuel public, Charles Alloncle, accusé par l'association anticorruption AC d'avoir influencé la teneur des débats en posant des questions directement suggérées par la société Lagardère News, qui regroupe plusieurs médias du quotidien.
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2: Il est 9h à Paris, 7h en temps universel.
1: Andréane Mélard.
2: Et Julien Coquelroem pour le journal.
3: Et à la une, l'Iran n'a même pas commencé son bras de fer avec les États-Unis. Les mots à l'instant du président du Parlement iranien au lendemain d'un regain de tension entre les deux pays. Des frappes iraniennes sur les pays du Golfe pour la première fois depuis le début du cessez-le-feu. Des accrochages dans le détroit d'Ormuz. Alors que la marine américaine a entamé hier une opération pour escorter des navires qui y sont bloqués. Washington et Téhéran se livrent à une bataille de récits sur ce qui s'est passé hier. Le détroit d'Ormuz, que la France pourrait aider à ses sécurisé une fois la guerre finie. En attendant, le porte-avions Charles de Gaulle est déployé depuis plusieurs semaines en Méditerranée pour sécuriser la zone. C'est notre dossier de ce matin. Retour de reportage avec Franck Alexandre. À la une également, un sommet Arménie-Union Européenne à Yerevan aujourd'hui et l'UE qui vient en aide au pays pour sécuriser ses prochaines élections face aux menaces d'ingérence de la Russie. Des élections aussi en Inde et le verrou du Bengale oriental qui saute pour Narendra Modi. Et puis au moins 26 morts et 61 blessés en Chine. Une explosion dans une usine de feux d'artifice relance les questions sur le contrôle des risques dans cette industrie stratégique pour le pays.
2: Des frappes sur les pays du Golfe pour la première fois depuis le cessez-le-feu, des accrochages hier dans le détroit d'Ormuz, la trêve entre l'Iran et les États-Unis mise à rude épreuve.
3: Alors que l'Iran prévenait hier qu'une intervention américaine entraînerait une réponse, promesse tenue, après le début de l'opération ordonnée par Donald Trump pour escorter des navires bloqués dans le Golfe à travers le détroit, Washington dit avoir ouvert la voie à deux navires et détruit 6 bateaux iraniens ainsi que des drones et des missiles. Les gardiens de la révolution affirme qu'aucun de leurs navires n'a été détruit, mais accuse les États-Unis d'avoir tué 5 civils en ciblant des embarcations parties d'Oman. L'Iran revendique aussi des tirs de missiles en direction de la marine américaine en guise d'avertissement. Au-delà des accrochages physiques, la bataille des récits se poursuit donc dans le détroit et c'est dans l'intérêt de l'Iran, nous dit le chercheur Rachid Chaker.
4: Il est vrai qu'il est assez difficile de croire les acteurs, puisqu'on est avant tout dans une guerre dans l'information. Par exemple, on se souvient que les Iraniens, il y avait quelques semaines, ils avaient annoncé qu'ils avaient réussi à toucher le porte-avions américain qui était positionné dans le Golfe. Les Américains ont démenti. Et quelques semaines après, on a appris qu'effectivement, un porte-avions américain endommagé avait été réparé à Chypre. En tout cas, avait dû accoster à Chypre. Donc en fait, des deux côtés, il y a une guerre de l'information. Mais ce qui est normal, et notamment du côté iranien, car les Iraniens ont bien compris que dans le Golfe, c'est une guerre psychologique. Autrement dit, on s'adresse à des acteurs privés, les armateurs, ceux qui transportent des biens commerciaux, ceux qui transportent des hydrocarbures, et que le simple fait de brandir de menaces ou d'annoncer qu'on a touché un navire américain, que ce soit vrai ou non, suffit à produire un effet psychologique qui, de fait, bloque le détroit d'Ormuz. Donc, en fait, c'est surtout les Iraniens qui ont intérêt à avancer cette propagande, qu'elle soit vraie ou non, parce qu'ils savent que, justement, que ce soit vrai ou non, l'effet psychologique sera là.
3: Rachid Chaker, chercheur à l'Université catholique de Lille avec Oriane Verdier. Ce matin, le groupe de transport de marchandises Maersk affirme que l'un de ses navires a pu quitter le détroit et les condamnations pleuvent contre Téhéran, venues notamment de l'Union européenne, de la France et du Royaume-Uni, alors que l'Iran a mené, je vous le disais, de nouvelles attaques contre les pays du Golfe. À Oman, 2 blessés dans une attaque sur un immeuble résidentiel. Aux Émirats Arabes Unis, 3 blessés et un incendie sur le site pétrolier de Fujairah. Les Émirats affirment aussi avoir été visés par 4 missiles iraniens et dénoncent une escalade dangereuse. L'Iran évoque une conséquence de l'aventurisme militaire américain. Son chef de la diplomatie appelle les États-Unis à privilégier la diplomatie au lieu de se laisser entraîner dans un bourbier.
2: La guerre au Moyen-Orient qui a bouleversé les plans de la marine française.
3: Le porte-avions Charles de Gaulle se dirigeait fin février vers la mer de Norvège pour une mission. Il a finalement pris la route de la Méditerranée orientale où il se trouve depuis et c'est notre dossier de ce matin. Bonjour Franck Alexandre.
5: Bonjour Julien.
3: Vous rentrez d'un reportage à bord du Charles de Gaulle positionné au large de Chypre. Il est aujourd'hui un outil de réassurance sur le flanc sud de l'espace européen.
5: En effet, parti fin janvier de Toulon, le porte-avions a été rerouté en urgence pour une mission de sécurisation dans une région en crise. Amiral Thibault de Possas, c'est le commandant de l'état-major embarqué du groupe aéronaval.
6: Le groupe aéronaval a été déplacé par le président de la République et nous sommes arrivés après une bascule très rapide, 6 jours, 6000 kilomètres. Nous sommes arrivés ici le 9 mars dernier pour incarner la volonté de la France de défendre le flanc sud de l'Europe. Chypre a été attaqué par des missiles balistiques des Iraniens. Le président nous a demandé de défendre nos emprises au Proche et au Moyen-Orient et puis d'être en mesure de défendre nos ressortissants le cas échéant.
5: Voilà, les rafales sont à l'aplomb du porte-avions.
7: Donc là, ils sont en train de revenir de leur mission Mars Strike. Ils orbitent autour du porte-avions et donc ils se configurent petit à petit pour se préparer à l'appontage.
5: La vingtaine de rafales embarquées peut être projetée à 2000 km du Charles de Gaulle, précise l'officier de pont, et cela permet d'avoir un œil sur tous ceux qui naviguent dans la région, pointe le pacha du porte-avions Thomas Puga.
8: On a vu un Chinois passer, évidemment les Russes sont présents à Tartous, et ensuite bien sûr nos alliés de l'OTAN, mais aussi des partenaires de la région qui naviguent, les Israéliens sont en mer, voilà, il y a beaucoup de monde en mer. Plus on se rapproche d'Israël, plus on se rapproche de la côte libanaise, évidemment, et on voit forcément le trafic qui évolue, les sorties de Suez, c'est souvent un indicateur également, donc ce qui permet d'avoir un peu le thermomètre de la région et de la crise.
3: Franck, dans cette mission, le Charles de Gaulle n'est pas seul.
5: Dans son escorte, il y a une frégate néerlandaise et une italienne. Si le groupe n'a pas eu à ouvrir le feu, cela reste un signalement stratégique, insiste l'amiral de Possès.
6: Un porte-avions, c'est un agrégateur de moyens, c'est beaucoup plus efficace d'un point de vue stratégique pour ceux qui n'en ont pas, de venir s'agréger et participer à ce groupe aéronaval avec une frégate, avec un pétrolier, avec un hélicoptère, avec quelques officiers de liaison, que simplement d'aller avec un bateau tout seul, essayer d'avoir une posture stratégique dans la zone. Et donc, le porte-avions, le groupe aéronaval, est un agrégateur de coalition qui permet de démultiplier les effets militaires. Et donc, c'est seulement à cette aulne-là qu'il faut mesurer l'effet que l'on a ici. Cette flexibilité, en utilisant la neutralité de l'espace maritime, on peut la reproduire demain si le chef d'état-major des armées le souhaitait, pour aller basculer, soutenir une opération de liberté de circulation dans le détroit d'Ormuz sans difficulté.
5: 3 mois de mer au compteur, Julien, et peut-être un peu plus si le Charles de Gaulle devait sécuriser Ormuz. Ça commence à piquer, disent les 1800 marins du porte-avions.
3: Franck Alexandre, pour notre dossier du jour, merci beaucoup. Et les derniers développements du conflit au Moyen-Orient sont à suivre minute par minute dans notre direct sur RFI.fr.
2: Il est 11h07 à Yerevan, la capitale arménienne qui accueillait hier le sommet de la communauté politique européenne.
3: Avant d'accueillir aujourd'hui un sommet bilatéral, cette fois entre l'Union européenne et l'Arménie, la présidente de la commission, Ursula von der Leyen, et le président du conseil, Antonio Costa, réunis autour du Premier ministre Nicole Pachignan. Emmanuel Macron, qui effectue lui une visite d'État dans le pays, salue son choix de se tourner vers l'Europe pour s'affranchir de la Russie. Car c'est bien de cela qu'il s'agit. L'Arménie assume aujourd'hui son pivot diplomatique pour se détourner de Moscou. Mais pas question pour le Kremlin d'abandonner aussi facilement sa zone d'influence dans le Caucase. Le pouvoir russe menace de perturber les prochaines élections en Arménie le 7 juin. L'UE va donc annoncer aujourd'hui plusieurs réponses à la demande de Yerevan, Julien.
9: Ingérence, cyberattaque, campagne de désinformation, l'Union européenne se prépare à toutes les menaces. Une mission d'observation du Parlement européen se rendra d'abord sur place pour contrôler le déroulement du scrutin. L'eurodéputé centriste de Renew, la française Nathalie Loiseau, en fera partie.
10: Vladimir Poutine a envie de remettre la main sur l'Arménie comme il a réussi à le faire sur la Géorgie voisine. Et il y a des ingérences russes déjà maintenant dans la campagne qui précède les élections du 7 juin qui sont massives.
9: Et en plus de cette mission d'observation, le jour J, l'UE va envoyer une équipe de 20 à 30 experts civils pour une mission de 2 ans après le vote. L'Arménie est désormais un pays qui compte pour les 27 et pour Nathalie Loiseau, c'est surtout grâce à la France.
10: C'est une forme de satisfaction du travail accompli par un certain nombre d'entre nous, je dirais nous Français qui avons réussi à mettre l'Arménie sur la carte des Européens. Depuis quelques années, nous avons réussi à convaincre nos partenaires européen de venir en aide à ce pays et ce peuple qui mérite de pouvoir construire un avenir autrement que dans la tragédie et dans la violence et qui s'en donne les moyens.
9: Les Européens veulent éviter à tout prix un scénario à la géorgienne et ils déploient cette fois les grands moyens.
3: Julien Chavannes.
2: Ces élections-là ont rendu leur verdict hier.
3: En Inde, le Premier ministre Narendra Modi étend son emprise politique, son parti le BJP, conforté par les résultats des élections locales dans 5 régions. Le mouvement au pouvoir depuis 12 ans maintenant s'est imposé largement dans 3 de ces États. Mais sa victoire est particulièrement marquante au Bengale occidental, car le BJP, qui prospère sur un discours anti-musulman très virulent, a obtenu la radiation de 9 millions d'électeurs accusés d'être des migrants de confession musulmane.
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12: Les cueilleurs de son. Les sons du quotidien révèlent les géographies, les reliefs, les architectures, les météos, les occupations végétales, animales, humaines, les densités et les respirations des territoires. Les cueilleurs de son entraînent leur attention à ces ambiances et détails sonores, les choisissent et les enregistrent. Je mets en forme cette récolte pour dessiner un portrait sonore des lieux choisis, aujourd'hui. Dans cet épisode, qui fait partie de la série Village en son, nous sommes à Minglon dans la Drôme. Et nous allons écouter la cueillette des élèves de la classe d'Isabelle Chafois, assistée d'Ophélie Sinel.
13: Je vais vous montrer.

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0: Salut. Oh, c'est joli.
1: Vous prenez des sons du village?
2: Voilà.
1: Oh, c'est génial. Bonjour.
3: Bonjour.
1: Bonjour.
3: Vous venez faire quoi ici au bar à Boc?
1: Eh bien, alors je viens boire un café et puis aussi rencontrer les gens qui viennent aussi boire un café, les gens du village.

0: Au fil du temps, les sons changent et parfois disparaissent. Les anciens du village nous les racontent et nous tentons de les recréer avec des bruitages faits maison. Ici à Minglon, Martine, Anne-Marie, Nicole et Henri se souviennent.
1: Minglon, les sons d'avant.
2: Quelque chose dont je me souviens assez bien, c'était le bruit des beilles. Une beille, c'est un gros troupeau de brebis qui transhumait, qui venait de très loin du sud de la France, pour aller dans nos pâturages du coin. Et il y avait des cloches, ça faisait doum, doum, doum, doum, doum, doum. À votre âge, on se couchait sur la route pour écouter le bruit de ces troupeaux qui arrivaient, parce qu'il y avait beaucoup, beaucoup de... On parlait de 2000 ou 3000 bêtes. Alors il y avait des ânes, il y avait des chevaux, il y avait des mulets, il y avait... Voilà. Et tout ça, ça faisait un bruit très particulier. Puis le bruit des tracteurs était très particulier aujourd'hui. Vous êtes habitué à avoir des tracteurs partout, c'est normal. Moi, je devais avoir une dizaine d'années, ou oui, c'est ça, quand on a vu les premiers tracteurs arriver à Minglon. Les années 1940, 50.
3: Mais puis c'était les plus argentés, ceux qui avaient plus d'argent, qui avaient le tracteur.
2: Et à l'époque, tout le monde allait voir le gros tracteur qui venait, qui labourait les champs. Parce que précédemment, il n'y avait pas de tracteur, il y avait des chevaux. Et on attelait la charrue aux chevaux et ça tirait, ça labourait. Voilà.
3: Ce qui devait faire du bruit, c'était les tombereaux.
2: Oui, le bruit des tombereaux.
3: Parce que le tombereau, c'était des grandes roues. Avec du fer quand même.
4: Alors à Minglon, en 1944, il y avait un maréchal Ferrand. Alors il était juste en face dans la maison Bognot, là, la grande maison, avec les volets verts.
5: Est-ce que quelqu'un sait ce que c'est qu'un maréchal ferrant ?
6: Mettre des fers sur les sabots.
5: Très bien, voilà. C'est ça.
7: Non, mais ça fait pas mal, c'est juste sur ton ongle.
2: Fallait

0: Après, il y avait deux bars à Minglon. Un donc dans la maison là, et un autre à la, juste à la montée là, qui faisait restaurant. Et celle qui tenait le bar-restaurant, qui faisait épicerie. Et la poste, avec un postier qui était là toute la journée. Il y avait un maçon, qui était juste à côté de la grande maison. Là. Il y avait un menuisier, qui avait sa menuiserie par là en bas. Et après, cette menuiserie a été mise beaucoup plus haut.
1: Chez Eliane.
0: Chez Eliane, là.
1: C'était le grand-père. L'arrière-grand-père, le grand-père d'Eliane. Il était ébéniste, le pépé.
2: Ah oui, c'était Maïfou.
1: Oui, oui, c'était le grand-père Maïfou. Et il a fait presque tous les meubles du village.
3: Ton arrière-arrière-grand-père.
0: Il y avait une station d'essence.
4: Ah, où ça?
0: En face le bassin, elle était exactement. C'était Charlot. Mais elle a fermé il n'y a pas si longtemps que ça.
2: Je me rappelle, mais c'était à la main.
3: Il fallait pomper.
0: Il fallait pomper.
3: Alors, il y avait deux réservoirs transparents qui contenaient, je crois, 5 litres. Alors, ça basculait d'un machin à l'autre. Le pompage faisait un peu du bruit.
2: Mais c'était Charlot qui vous servait, qui servait peut-être.
3: Bah oui, bien sûr.
2: Ah, c'était pas les gens qui se servaient eux-mêmes.
3: Ah non, c'était Charlot qui
2: était.
5: Bonjour Charlot.
6: Bonjour Théo.
5: On va avoir un litre d'essence, s'il te plaît.
6: Oui. Voilà.
5: Merci, Charlot.
0: Après, il y avait un endroit qu'on appelait le cercle. C'était une pièce où les gens se réunissaient pour jouer aux cartes, enfin, faire des jeux.
2: Comme le club, alors.
0: Oui. Comme le club, et la personne qui le tenait n'avait pas le droit de servir de l'alcool. Et ça se trouvait dans la rue, là, côté gauche.
1: Par rapport au temple.
0: Eh bien, un peu avant.
1: Chez Daniel Gréhomme.
0: D'accord.
1: Oui, oui, oui.
2: C'était la maison Chauvin.
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14: Et un café, hein.
0: Et Minglon comprenait 3 écoles. Il y avait 2 écoles ici, une à Luzerin et une au Biala. Et il y avait la mine.
3: C'était une mine. Il y a toujours l'entrée visible sur le chemin des mines.
2: C'était une mine de quoi?
3: De tout. Du zinc, du plomb. Alors, la particularité en hiver, c'est que on tue le cochon. On tue le cochon nous-mêmes. Et il y avait ma maman qui remuait le sang quand il coulait pour en faire du boudin ensuite. Parce que tout ça, ça ne s'invente pas. Hein. Quand on mange du cochon, de la viande, forcément on a tué le cochon.
2: Les femmes allaient la voir, laver leur linge. Hein. Vous n'avez pas de machine à laver. Hein.
0: Le laver, le
2: bain,
0: le rincer. Et c'était pas de l'eau chaude. Hein. C'était de l'eau froide. Faut pas le dire.
2: Ah oui.

0: On va s'arrêter,
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0: Tous mes remerciements aux enfants cueilleurs et à leurs encadrants, eux, ainsi qu'à Karen Dermineur de Désert Numérique. À bientôt pour un nouvel épisode des Cueilleurs de Son. Les Cueilleurs de Son vous ont présenté
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2: et
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0: Une création de Sarah Brown. Les Cueilleurs de Son et Bruiteurs
3: Faustin et Louan,
4: Nina,
5: Yanis,
6: Mathéis,
7: Robin,
8: Lubin,
9: Lino,
10: Faustin,
11: Milo,
12: Ryan,
13: Azei,
14: Isaac,
15: Léo,
16: Maïwen,
17: Mara,
18: Caio,
19: Zoan,
20: Lila,
21: Naomi, Laïda,
22: Ambre,
23: Éloane,
24: Noah
25: et
26: Isabelle,
27: Ophélie,
28: Karen
0: et Sarah,
2: Récit,
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0: Une production
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0: Hey, salut le monde, salut les gens, vous écoutez bien votre radio locale préférée et c'est parti pour Melting Dub, le rendez-vous avec la grosse basse, vous connaissez la formule, plein de nouveautés cette semaine encore et encore, ça produit velu dans la scène dub et ça me fait bien plaisir, j'espère que vous aussi. J'attaque tout de suite avec la publication de l'album Volendo de Iseo et Dodo Sound. Plusieurs singles avaient déjà circulé sur internet. L'opus est donc disponible et je vous propose Extranjero qui part bien roots pour partir en bonne jungle.
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1: Et ça termine comme ça. Extranjero de Iseo et Dodo Sound. Album Volendo que je vous conseille avec vraiment plein d'ambiances très différentes à l'image de ce titre que nous venons d'écouter. Et puis nous passons en Angleterre avec CG Man et l'album 0 dB Dub qui a une particularité, c'est d'être full, full, full écho. Ça brille à fond la caisse. Enfin, vous allez voir. Sunayley.

Yes, le son bourré d'écho et de delay, évidemment. Soon I Lay de CG Man, 0 dB dub, son album. Alors ça, c'est une belle claque, personnellement. Old Trackers est associé à Pijul sur l'album Dyad et ça voyage à fond de bout en bout avec des flûtes absolument magiques. Je vous ai choisi Icing Snake.

I Sing Snake. All Trackers et Pijoule associés, Dyad. L'album à retrouver sur Bandcamp. Et j'enchaîne avec cette production Jawox Promotion, Léo Dika, évidemment. Revolution Redeem, un album avec plein d'invités différents sur le même titre, vous connaissez la formule. Je vous propose Forgive avec Seikaba au chant, enchaîné à Flute Revolution avec Yussi

Youssi qui nous livre une superbe partition sur le morceau Flute Revolution du Revolution Redeem de Léo Dika, Jaworks Promotion. Et juste avant, c'était Forgive, texte sensible de Seikaba avec sa superbe voix. Et je vous propose de continuer l'exploration de l'album The Awakening of the Shadows qui paraîtra le 15 mai prochain. Airdug à la manœuvre. Voici Bright Walkers avec toujours Camarade en invité à la guitare.

Lourd, simple et redoutablement efficace. Bright Walkers de Herdug avec Camarade à la guitare. The Awakening of the Shadows. L'album apparaît le 15 mai. J'y reviendrai sans doute. Et nous passons en Finlande avec une production Tree of Dub. Luotan Rakauten, prononciation approximative, avec la chanteuse Lotta Maija, qui chante en finlandais, of course.

0: Ja.
1: Luotan Rakuten avec Lota Maija au chant, Tree of Dub à la production. Et je passe à cette sortie toute fraîche, l'association Dawa Hi-Fi avec Roots Red sur le monstrueux album Tapage. Tout est dans le titre, ça envoie la guerre de bout en bout, c'est bien acide, il y a beaucoup d'ambiances différentes tout de même. Je vous en conseille évidemment l'écoute et je vais vous proposer deux titres. Le premier, Alhambra, à l'ambiance espagnole évidemment.

Oh là là, qu'est-ce que c'est bon, Dawai Fai Roots Red, Alhambra sur l'album Tapage avec lequel nous restons comme promis pour Maxi Dose.

Maxidose. Dawa Hi-Fi et Roots Red, associés sur l'album Tapage, à retrouver sur Bandcamp, évidemment. Et je passe à la sortie de l'album Raw de Jaël, avec tout un tas d'invités sur la plupart des morceaux. Ça tape fort, là aussi. Over, par exemple, avec Tetrahydroca.

Ah, et voilà, on s'est bien fait pousser par Jael et Tetrahydroca. Over, ce titre extrait de l'album Raw qui vient de paraître et qui est disponible à l'achat uniquement en vinyle sur le site de Jael. Et passons maintenant à Full Dub qui sort aujourd'hui 30 mai, l'album 3. C'est bien varié, c'est bien psychédélique. Voici Snake.

Snake, Full Dub, album 3. C'est évidemment chez ODG Prod. Il était sorti il y a quelques temps, je ne l'avais pas encore mis en avant. Hunter the Sound, l'association Dub Pistols et Freestylers. Vous imaginez que ça tape fort et que sa drum and bass à fond la caisse. C'est effectivement le cas. Il y a aussi ce morceau, Give You Love, avec la chanteuse Belle et Humble, qui donne de l'amour, c'est vrai, et qui est en même temps lourd, habité, lent. Ça va nous faire redescendre.

Give You Love. Belle et Humble, invité au chant sur cette production Dub Pistols and Freestylers, album Enter the Sound. Et nous arrivons à la fin de cette session. Merci à toutes et tous pour votre présence. Encore et toujours à l'écoute. Et rendez-vous dans quelques instants sur internet. rdwa.fr, rubrique émission musicale Melting Dub. Si vous voulez retrouver la playlist. Et plein d'autres contenus. Je vous laisse avec encore Frank Dublin qui publie The Blue Mountain EP chez Dub Communication. Et c'est excellent, comme d'habitude. Que dire. The Jaguar, à la semaine prochaine. Portez-vous bien, ciao.

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2: RFI, bienvenue à toutes et tous, midi à Paris, 10h temps universel.
1: Simon Marseille.
2: Le bras de fer n'a même pas commencé. Voilà l'avertissement de l'Iran envers les États-Unis au lendemain d'une escalade de tensions autour du détroit d'Ormuz. Un site pétrolier des Émirats Arabes Unis a notamment été visé par des drones iraniens. Les 149 passagers du bateau de croisière soupçonnés d'être un foyer d'antivirus pourront donc accoster aux Canaries. L'Espagne vient de le confirmer. Le président ukrainien dénonce le cynisme de Moscou après des frappes russes ayant fait au moins 5 morts, ce à moins de 3 jours de la trêve décrété par Moscou. Enfin, alors que se déroule ce mardi le sommet Arménie-Union européenne, nous nous demandons pourquoi l'extrême droite française souhaite faire de la cause arménienne une de ses priorités. Le Moyen-Orient retient son souffle alors que le cessez-le-feu entre les États-Unis et l'Iran est mis à rude épreuve. Le bras de fer n'a même pas commencé, prévient Téhéran, alors que les deux camps ont échangé des tirs dans le détroit d'Ormuz il y a moins de 24 heures. Une attaque de drones iraniens a notamment visé le site pétrolier de Fujairah aux Émirats Arabes Unis, geste condamné par de nombreux pays. Nouvelle escalade provoquée par une opération d'escorte de navires menée par la marine américaine dans ce point de passage maritime paralysé. L'armateur Maersk se confirme qu'un de ses bateaux l'a bien franchi. Abla Junaidi, les pays de la région se préparent au pire.
3: L'Iran dément avoir eu pour projet de cibler le pays. Les Émirats Arabes Unis parlent, eux, d'une escalade dangereuse ce lundi. L'un de ses sites pétroliers à Fujairah a été ciblé par un drone iranien, ce qui a provoqué un incendie et 3 blessés légers. Le Qatar, visé lui-même le mois dernier par des attaques iraniennes, a exprimé sa solidarité avec son voisin du Golfe. Se préparant au pire, les autorités émiriennes ont déclaré le retour à l'enseignement à distance jusqu'à vendredi. Plus tard, le ministère de la Défense émirien rien affirmé avoir intercepté une quinzaine de missiles iraniens et 4 drones ce lundi. Les Émirats bénéficient depuis peu du soutien technologique et humain d'Israël en matière d'interception, comme l'a révélé la presse britannique il y a quelques jours. De son côté, Israël, engagé aux côtés des États-Unis contre l'Iran, se prépare aussi. Son armée dit surveiller de près la situation et reste en état d'alerte élevé, comme depuis l'entrée en vigueur du cessez-le-feu, précise un de ses officiers.
2: Les précisions d'Abla Junaidi et conséquence de cette tension dans le détroit, les cours du pétrole ont bondi de près de 6% hier lundi, avant de redescendre très légèrement ce mardi matin. Pendant ce temps, à l'intérieur des frontières iraniennes, la République islamique étouffe la contestation populaire.

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0: suspecte 5 autres. En Ukraine, au moins 5 morts, parmi lesquels des secouristes et des dizaines de blessés. La Russie a mené des frappes de missiles et de drones dans l'est du pays ces dernières heures. Une attaque qui survient 3 jours avant la trêve décrétée par Moscou les 8 et 9 mai. Un cynisme absolu, dénonce le président ukrainien. Kiev a annoncé de son côté faire taire les armes dès demain, mercredi. Au Brésil, si votre famille est endettée, vous pourriez bien obtenir une remise de 90%. Le président Lula vient de signer un décret pour lutter contre l'endettement des ménages qui explose à cause des taux d'intérêt. L'objectif, eh bien, c'est d'améliorer le pouvoir d'achat de la population, en tout cas l'objectif affiché, car il ne faut pas se faire d'illusions, Martin Bernard, c'est aussi un geste politique à 6 mois de l'élection présidentielle.
1: Pendant les 3 prochains mois, les Brésiliens à revenus modestes vont pouvoir renégocier leurs dettes avec les banques et obtenir une réduction pouvant aller jusqu'à 90%, jusqu'à un plafond équivalent à 3 000 $. Il s'agit d'une mesure d'urgence prise par décret, car la moitié des Brésiliens sont endettés et beaucoup, selon Lula, se retrouvent la corde au cou, comme asphyxiés par des taux d'intérêt exorbitants qui atteignent parfois 400% par an. Le nouveau programme va permettre d'étaler les remboursements sur 4 ans à des taux plus modiques, assure le gouvernement. Une mesure qui vise également à améliorer la popularité de Lula, qui vient de subir plusieurs défaites au Congrès et qui voit son adversaire à la présidentielle d'octobre grimper dans les sondages, un adversaire qui n'est autre que Flavio Bolsonaro, fils de l'ancien président d'extrême droite, Jair Bolsonaro. Martin Bernard, São Paulo, RFI.
0: Et l'actualité sud-américaine, c'est aussi cette main tendue de l'Équateur vers son voisin colombien. Quito abaisse de 100 à 75% ses droits de douane sur les importations en provenance de la Colombie. L'objectif affiché, c'est d'établir des mécanismes de coopération et de réparer des relations mises à l'épreuve par la lutte contre le trafic de drogue à la frontière. En Chine, au moins 26 personnes sont décédées, 61 autres ont été blessées. Une usine de feux d'artifice a explosé dans le centre du pays hier lundi. Et des images qui circulent sur les réseaux sociaux montrent un épais panache de fumée grise qui grimpe vers le ciel. Plus de 480 secouristes ont été envoyés sur place. Et d'après le média d'État chinois, une enquête est en cours. La direction de l'entreprise a notamment été arrêtée. C'est l'image de ce lundi, donc hier. Le président français au chant, son homologue arménien au piano et les paroles de Charles Aznavour, Ma Bohème, entonnées après le sommet de la communauté politique européenne à Yerevan. Voilà pour le coup de communication. Sur le volet politique, la France et l'Arménie sont en voie de signer un partenariat et des contrats pour intensifier leurs relations bilatérales. L'occasion pour RFI de s'intéresser à l'intérêt porté par la classe politique française pour ce pays du Caucase. Depuis plusieurs années, la droite et l'extrême droite multiplie les appels du pied en direction de l'ex-république soviétique. C'est ce que constate le journaliste au quotidien Le Monde, Gaïd Minassian.
2: Il y a une poussée des droites dures pour la question de l'Arménie. J'avais remarqué depuis un certain temps que des leaders d'extrême droite ou affichés très très à droite se rendaient à des moments clés en Arménie. Éric Zemmour, Barak Nafo, Retailleau, Pécresse. Pour deux raisons. La première, c'est le rejet de l'islam. Et à travers l'islam, c'est la Turquie. Et à travers tout ça, c'est un rapprochement avec la communauté juive. Et la deuxième raison, c'est, par contre-coup, je dirais, un ancrage au nom d'une chrétienté, parce qu'on sait que, à l'échelle de l'Arménie, premier pays, premier État à avoir embrassé le christianisme comme religion d'État, vous avez cet ancrage des leaders de droite en Arménie au nom d'une forme de solidarité avec les frères arméniens, notamment quand j'entends De Villiers ou Zemmour ou d'autres.
0: Le journaliste au quotidien Le Monde, Gaïd Minassian, au micro de Victorien Villaume. L'Union européenne est prête à tous les scénarios. La présidente de la Commission européenne fait référence aux menaces américaines d'une surtaxe de 25% sur les voitures importées depuis l'UE. Un accord commercial entre les deux partenaires conclu l'été dernier limite pourtant ses droits de douane à 15%. Le journaliste français Christophe Glaise remet donc son destin entre les mains du président de l'Algérie. Notre confrère condamné à 7 ans de prison dans le pays renonce à son pourvoi en cassation. Seule voie de sortie désormais, une éventuelle grâce du président président Abdelmadjid Tebboune. C'est en tout cas ce qu'espère sa mère, qu'il a annoncé ce matin chez France Inter. Quel footballeur succédera à Achraf Hakimi au Marocain? Les trois finalistes du prix Marc-Vivien Fouet seront dévoilés à 16h, temps universel. Les trois finalistes du meilleur footballeur africain, bien sûr, restez branchés, ce sera dans Radio Foot International. Je rappelle que le choix des jurés se fait en fonction du critère sportif, mais tient aussi compte du comportement des candidats en dehors du terrain. Voilà, vous êtes bien sur RFI, c'est la fin de ce journal. Tout de suite, 8 milliards de voisins, c'est avec Emmanuel Bastide.
3: Bonjour Simon Marseille, merci à vous. Prochain journal dans 50 minutes et chez 8 milliards de voisins, on parle du grand déficit d'attention.
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4: Il faut prendre les choses à la racine. Il ne faut pas se protéger des pesticides, il faut interdire les pesticides.
5: Il faut interdire les pesticides. Chlordécone, glyphosate, acétamipride et tous les autres. Pesticides, herbicides, fongicides. Quand ça se termine en cide, ça veut dire qui tue. En témoigne l'épidémie de cancer, Parkinson, leucémie et autres maladies qui frappent massivement. Nous sommes tous intoxiqués, et ce n'est pas l'effet du hasard ou de la malchance, cet empoisonnement de la population est le résultat de choix politiques, conscients et volontaires, majoritairement de députés de droite et d'extrême droite, au service des lobbies agro-industriels. C'est notamment ce que dénonce le collectif Cancer Colère.
6: Le mensonge est devenu quelque chose de normal dans le discours politique et que ça, c'est une bascule. Aujourd'hui, ça pose plus aucun problème que des hommes et des femmes politiques mentent, et notamment dans des lieux importants comme l'Assemblée nationale. Quand on a Annie Genevard qui brandit le rapport de l'INRAE et qui lui fait dire l'inverse de ce qu'il dit.
7: Actuel ministre des pesticides de l'agriculture.
6: Quand elle dit ça, elle ment, elle sait qu'elle ment. Elle nous regarde droit dans les yeux et elle sait qu'on sait qu'elle ment. Mais elle le fait quand même. C'est d'une violence inouïe. Mais c'est fait pour déstabiliser, parce qu'en fait derrière, c'est compliqué de trouver les arguments face à quelqu'un qui est un mur et qui ment. On est dans du mensonge. C'est ce côté trumpiste en fait de la fabrique d'une vérité alternative. En fait, on peut dire n'importe quoi, tout se vaut. On est dans des vérités alternatives quand on est à l'Assemblée nationale et ça pose pas de problème.
5: Alors, on a effectivement dépassé le stade du bon vieux mensonge politicard à la papa. 2026, ère du trumpisme triomphant, c'est le règne du climato-scepticisme et autres dénis de science. Les scientifiques alertent, il suffit de dire que la science se trompe, casser le thermomètre pour effacer la fièvre et nier qu'en 2025, plus de 2 millions de personnes ont signé une pétition contre la loi du plomb. Sénateurs et exploitants au service des lobbies agro-industriels, ces fermes-usines, ces méga-bassines, ces poisons chimiques à gogo, dont la fameuse acétamipride, néonicotinoïde tueur d'abeilles, qui ne tue pas que les abeilles. Et une seconde pétition anti-loi du plomb est sortie, puisque du plomb est remonté à la charge pour imposer l'acétamipride. Mais l'offensive législative ne s'arrête pas là. Arrive maintenant l'épouvantable loi d'urgence agricole, toujours au service de l'agro-industrie, plus les directives omnibus européennes qui détricotent les lois de protection de l'environnement. Offensive au service des marchands de poison Bayer Monsanto, Bayer qui fabriquait le Zyklon B des nazis, Monsanto qui fabriquait l'agent orange de la guerre du Vietnam, c'est la même molécule que le Roundup. Mais un peu partout, des ripostes s'organisent contre ces projets mortifères. On en parle dans ce carnaval anti-duplomb du dimanche 26 avril 2026 dans les rues de Tours, en région centre. Salut les amis, c'est JBD pour Polémique, c'est lavoixoff.com et pour votre radio libre préférée. Après le printemps silencieux, le printemps est bruyant, déterminé et joyeux.
8: Bonjour à tous. Alors je suis Caroline de Cancer Colère. On est là parce qu'il y a un peu moins d'un an, on était des millions de personnes à signer une pétition pour dire qu'on voulait défendre le vivant, défendre les êtres vivants. Et en réponse, le gouvernement a amplifié la réaction. Une offensive législative, on doit répondre en urgence, là aujourd'hui, d'une situation de péril imminent. Il y a la loi du plomb 1 qui est en train d'être appliquée, parce qu'on l'a oubliée celle-là. Elle a été votée, mais là elle est en train d'être appliquée. Il y a la loi du plomb 2 qui arrive, il y a la loi d'urgence agricole, il y a les directives omnibus, et on en passe. Et on entend de plus en plus un discours qu'on appelle un backlash écologique, cancer backlash, c'est-à-dire qu'il y a un discours qu'on entend de plus en plus sur les réseaux sociaux, sur la télé, dans les journaux, et qui devient de plus en plus insupportable. On essaye de nous discréditer, de discréditer les malades, de discréditer la science, de discréditer les paysans. Et donc on est là aujourd'hui pour dire qu'on reste là, qu'on reste unis, qu'on a la science avec nous, qu'on a le vivant avec nous. Oui, rappelez quand même la présence de Cancer Colère ici. Vous n'avez pas la chance encore aujourd'hui d'avoir une antenne dans le 37, mais on vous invite à vous réunir et à le faire. Donc il y a Cancer Colère ici de la Vienne, de la Sarthe, de Loire-Atlantique, d'Eure-et-Loire. J'oublie quelqu'un ?
9: Est-ce que vous pourriez dire un mot pour les Antilles et le chlordécone ?
8: Bien sûr qu'on est là pour parler du chlordécone, pour parler du colonialisme chimique, et on partage la lutte avec les camarades antillais.
9: Merci, merci.
8: Le carnaval ici était aussi un écho au printemps bruyant qui a eu lieu début avril à Paris et qui recommencera l'année prochaine dans d'autres villes, partout. En fait, printemps bruyant, c'est un moment en écho évidemment au printemps silencieux de Rachel Carson. Ça fait 60 ans que les scientifiques le disent, le savent et le claironnent que des pesticides, des biocides, ça tue et c'est normal, c'est fait pour ça. Et qu'aujourd'hui, on en voit les conséquences aux Antilles, on en voit les conséquences sur nos corps, on est là pour le montrer. Et donc, aujourd'hui, on est là pour se rencontrer avec toutes les organisations, pour se rencontrer, pour discuter entre nous. En fait, toute la marche, c'est pour faire du bruit, pour faire entendre qu'on est là, mais c'est aussi pour parler entre nous, pour organiser les choses à venir, pour essayer de comprendre ce que font les orgas les unes les autres, pour les gens qui ne sont pas encore militants, qui ne sont pas encore dans des orgas, pour essayer de voir ce qui se passe et ce qui peut leur coller. Plein de choses à faire parce que bientôt, dans un an, il y a les présidentielles. Donc il y a les lois là qui arrivent. C'est urgent de dire qu'on est là et qu'on se fait entendre. Mais il y a les présidentielles. Donc là, c'est un marathon qu'on commence. Et on a besoin d'être tous ensemble. Merci à tous. Et de toute façon, on se retrouve pendant la marche.
5: Pendant la prise de parole de Caro de Cancer Colère, vous aurez peut-être entendu cette personne noire et probablement d'origine antillaise qui a aussi cité le chlordécone, pesticide employé pour tuer le charançon du bananier et qui depuis des décennies tue aussi des générations de Martiniquaises et de Martiniquais, de Guadeloupéennes et de Guadeloupéens qui survivent sur des terres désormais durablement empoisonnées. On en parle avec Nadine qui connaît bien la Martinique, cette colonie française.
10: Bonjour Nadine.
11: Bonjour.
10: Qu'est-ce qu'il y a marqué sur ton t-shirt ?
11: Il y a marqué chlordécone, parce que j'avais pas la place de mettre toutes les infos sur la chlordécone que j'aurais voulu mettre. C'est carrément une honte. C'est un engrais pour les bananes qui a été reconnu mauvais pour la santé depuis très longtemps. En 1976, les États-Unis l'ont retiré du marché. La France a enlevé l'autorisation mise sur le marché en 1990, sur le territoire hexagonal. Pour les Antilles, où ça servait pour les bananes principalement. On a laissé aux exploitants, les béquets pour la plupart, les blancs propriétaires des terres, on leur a laissé 3 ans de plus pour l'enlever de leur culture. Ce qui fait que pendant ce temps-là, des milliers d'Antillais qui travaillaient sur les plantations ont continué d'être infectés et en plus on a ensuite continué à donner des délais supplémentaires pour écouler les stocks. Parce que bien sûr, il ne fallait pas perdre d'argent avec la chlordécone qui était stockée. Par contre, la vie des personnes qui travaillaient dans les plantations, c'était bien moins important.
10: Les autorités ont estimé que ce produit, il est dangereux et qu'il donne des maladies en métropole. Mais le produit, il est inoffensif aux Antilles, c'est ça ?
11: En gros, ça revient à ça. au bout d'un moment, il y a quand même eu une prise de conscience aux Antilles.
10: Mais une prise de conscience parce qu'il y a une épidémie de tout un tas de maladies.
11: Il y a les cancers qui montent en flèche, en particulier le cancer de la prostate chez les hommes. Et il y a aussi le myélome. Enfin bon, la moyenne sur la population, il y a un taux de cancer absolument anormal. Et aussi sur les grossesses, c'est-à-dire qu'il y a énormément de naissances prématurées, il y a des enfants mal formés, mais ça dure depuis des années, c'est-à-dire que c'est pratiquement de père en fils, de mère en fille. Enfin, moi je vois les gens qui viennent dans l'organisme qui essaye d'obtenir des réparations. Souvent ils demandent réparation pour eux sont atteints, ils ont un cancer, mais ils savent que leurs parents sont morts de ça aussi. Et on leur demande de le prouver. Bon, pas évident. Mais en fait, ça dure depuis quelques générations déjà. Donc il y a un procès pour obtenir réparation de la part de l'État français. Et à la grande colère des Antillais, pas de réponse. Il y a eu un non-lieu en première fois. Et là, en juin 2026, on attend la réponse du tribunal qui doit statuer sur l'appel qui a été fait. Mais là, en juin, on attend la réponse, c'est-à-dire savoir si l'État français reconnaît ce que la chlordécone a provoqué dans la population antillaise, alors qu'elle était interdite dans l'Hexagone, mais toujours autorisée là-bas. et s'il va y avoir des réparations. Alors pour l'instant, il y a des gens qui obtiennent des petites pensions, des petits dommages d'intérêt, mais c'est tellement minime, enfin le nombre de personnes qui en ont bénéficié, c'est tellement minime par rapport aux ravages que ça a fait. C'est-à-dire que là, on estime que 99% de la population antillaise a dans le sang un taux de chlordécone supérieur à ce qui est reconnu vivable. Donc 99%, parce qu'il n'y a pas que les travailleurs sur les plantations. Maintenant, le chlordécone, alors on dit le chlordécone pour le produit, la chlordécone pour la molécule. Alors ça, okay, voilà, c'est pour ça que ça passe de l'un à l'autre souvent. Le chlordécone est complètement infiltré maintenant dans les terres, dans l'eau, donc dans tout ce qu'on fait pousser dans la terre et qu'on arrose. Donc c'est pratiquement impossible maintenant sur le sol antillais de ne pas être contaminé par ça. C'est un vrai drame.
10: Et le lien entre là et le chlordécone et les maladies a été scientifiquement établi. En fait, tu disais si les États-Unis, si même les États-Unis.
11: En 76.
10: Si même les États-Unis ont retiré ça, si même en métropole, ça veut dire que le lien scientifique entre le produit, la molécule et les maladies, il a été établi. Parce que s'il y a des gens qui touchent des compensations, c'est bien qu'on reconnaît.
11: Ce qui est reconnu, c'est le taux de maladie, le taux de cancer et de maladies qui est surreprésenté sur un échantillon de population. C'est anormal.
10: Bon. C'est aussi sur ces flous scientifiques que s'appuient les fabricants de poisons.
11: Oui, évidemment. Par contre, là, ce qui

0: Je trouve qu'il m'avait frappé, c'était pendant la pandémie de Covid, quand on a eu le vaccin mis à disposition et qu'ils ont commencé à l'envoyer aux Antilles. Je me suis dit, mais ça va être une catastrophe. Les gens ne vont jamais vouloir le prendre. Et c'est ce qui s'est passé. Ça a été, les gens refusaient. Et je me disais, mais comment ils peuvent imaginer que des gens qu'ils empoisonnent depuis des années vont prendre volontairement un vaccin qui vient de l'Hexagone, on leur dit si, il faut le prendre, c'est bon pour vous. Et les gens ne voulaient pas le prendre, ça a été une catastrophe, ils ne voulaient pas se faire vacciner. Et c'était quelque chose de tellement prévisible, je me suis dit, ça montre vraiment la méconnaissance. Les dirigeants, ministère de l'Outre-mer, ils n'ont aucune idée de l'histoire et de la société avec laquelle ils traitent quoi, quand il s'agit des Antilles. Et ce sont des médecins guadeloupéens qui sont allés sur le terrain pour convaincre un maximum de gens de se faire vacciner contre la Covid. Sinon, les gens étaient trop rétifs, quoi. On refuse ce qui vient de là-bas. Je ne sais pas si tu te souviens, c'est assez ancien, mais il y a eu un moment où la France faisait des essais nucléaires du côté de Tahiti.
1: Oui, à Mururoa, 95. Il y en a eu avant, mais ça s'est poursuivi sous le règne de Chirac.
0: C'est vraiment le symbole du fait qu'on prend ces territoires qui sont censés être français, qui sont à des milliers de kilomètres, qui sont censés être français, c'est quasiment les poubelles. Ce qu'on ne veut pas chez soi, on va le mettre là-bas, c'est pas grave. Si on va le faire très très très très loin, c'est qu'on se doute qu'il peut y avoir des choses pas terribles qui arrivent aux gens qui habitent dans le coin.
1: Et c'est de la violence coloniale.
0: Complètement. Mais cette violence coloniale, elle existe à plein de niveaux différents. Là, par exemple, en mars, il y a eu le procès de 11 personnes qui avaient déchouqué, comme on dit, déboulonné des statues. La statue de Joséphine, la statue de Schœlcher, qui est censée être le grand artisan de l'abolition de l'esclavage. Et ils sont passés en procès. Bon, il y a eu un non-lieu, heureusement, mais c'est signe d'une violence coloniale. Ces gens vivent dans des endroits où les grands boulevards, les rues, ce qui représente la République, c'est en fait le symbole des gens qui les ont exploités, qui les ont niés en tant qu'individus pendant toute la période de l'esclavage, quoi. Et ça les met très en colère de se balader dans des boulevards Gallieni ou...
1: C'est comme si on avait des rues Pétain ou des boulevards Hitler ici. Ouais.
0: Voilà, exactement. Donc là, bon, il y a eu un coup de colère et ils ont mis à bas plusieurs statues. Ils ont éclaté la tête de Joséphine. Enfin, bon, ça a dû faire du bien.

0: Nadine, j'ai une question probablement idiote à poser. Qu'est-ce qu'on peut faire, nous ? Est-ce que nous, notamment en tant que consommateurs, est-ce que arrêter d'acheter des bananes, est-ce qu'on peut agir par le boycott, par exemple ?
1: Je pense, enfin, c'est mon avis personnel, c'est trop tard, puisque bon, maintenant, effectivement, on n'utilise plus la chlordécone dans la culture, mais tout le sol en est imprégné. Et en même temps, l'industrie de la banane, sans ça, la Martinique ne survit pas. Mais en même temps, c'est vrai que les bananes doivent être contaminées, elles aussi, par la chlordécone. Mais si tu manges quelques bananes de Martinique et de Guadeloupe, bah, de temps en temps...
0: Surtout pour venir en soutien à nos concitoyennes et concitoyens des Antilles, en disant
1: ouais,
0: bon...
1: En même temps, c'est leur enlever un des rares moyens de faire fonctionner l'île, parce que l'économie de l'île, elle est quasiment par terre. Il n'y a que la banane, le rhum, la canne à sucre avec le rhum, quoi. Le café, je pense que maintenant, ça se fait plus que très peu. Non, c'est compliqué. Moi, je crois que la meilleure façon de soutenir, c'est de faire du foin autour de ça. Par exemple, quand il va y avoir le jugement du procès au mois de juin, c'est de faire du battage autour de ça, d'expliquer à tout le monde ce qui s'est passé.

Comme commandant 3-5 ans, on a continué sciemment d'empoisonner les gens. Parce que c'est les gens qui travaillaient, quand elles racontent leurs conditions de travail sur l'exploitation de bananes, passaient à côté tout le temps. Enfin, j'étais vraiment les pieds dedans, si je puis dire, quoi. Et ça, on l'a continué longtemps. Maintenant, c'est plutôt essayer de reconnaître et d'obtenir réparation. Et scientifiquement, je ne sais pas, je recherche scientifiquement si, qu'est-ce qu'on peut faire pour la Martinique, si, maintenant que le sol est complètement imbibé de chlordécone, l'eau aussi, je ne sais pas. C'est un exemple typique des horreurs que peuvent faire les pesticides, et surtout de comment le profit passe en premier. Surtout quand c'est le profit des propriétaires de terres au détriment de la santé des travailleurs du coin.

0: Toujours dans le cortège de ce carnaval anti-Duplon, on tombe sur Gilles Deguet de France Nature Environnement.
1: Bonjour Gilles.
2: Bonjour, il y avait longtemps.
1: Bah oui, ça faisait longtemps qu'on n'avait pas fait une manif ensemble. La dernière fois que j'ai dû tendre ce micro, je crois que c'était à Sainte-Soline, hein, il y a trois ans.
2: Heureusement qu'il y a les manifs.
1: Les réponses sont toujours plus complexes que les questions. Il y a des gens qui me disent très benoîtement, il n'est pas prouvé par la science que tous ces produits en CID, fongicides, herbicides, etc., donc CID qui tue, hein, donnent des maladies aux gens qui mangent de la nourriture empoisonnée. La science n'a pas encore prouvé qu'il y a un rapport de cause à effet entre ces poisons qui tuent et l'épidémie de cancer et autres maladies. Qu'est-ce que tu peux répondre à ça?
2: C'est une méconnaissance de comment on travaille sur les questions d'épidémiologie. Si tu prends un poison et que tu crèves dans les deux jours, on fait des analyses, on retrouve des traces du poison, c'est bon, on sait que c'est ça qui t'a tué. Là, on est sur des poisons que tu absorbes petit à petit, qui s'accumulent, qui se croisent avec d'autres, etc. et tout. Et donc, faire la preuve absolue que c'est un machin que tu as bouffé il y a un mois ou deux mois qui a causé ta mort, c'est vachement difficile. Parce qu'il y a toujours un lobbyiste bien intentionné qui dit « Ah oui, mais le monsieur là, peut-être qu'il fumait, peut-être qu'il a eu un stress machin, etc. et tout. » Toutes les mesures individuelles posent tout problème. Et tu es obligé de travailler sur des statistiques. Avec des statistiques, les gens qui bossent réellement, sérieusement, ils donnent des probabilités. Et donc, tu as cancérogène possible. Possible, ça veut dire juste qu'il est possible. Les gens qui disent « c'est pas prouvé », ils ont une part de vérité. Quand il y a marqué « probable » ou « attesté », mais il y a l'incertitude absolue que dans un voisinage où il y avait une source, il y a deux fois ou trois fois plus de cancer que partout ailleurs. Et donc c'est ça qui dit que ça a fait mourir les gens. Et donc on n'a jamais de preuve complète et c'est sur ça que travaillent les gens qui te filent du poison. Ils te filent du poison mais ils ont du monde parce que ces gens-là en général ne font pas que faire de produire de la saloperie, ils la vendent aussi et ils la vendent cher. Ça leur fait des bénéfices et ça leur donne les moyens de mener des combats de toutes sortes sur des questions scientifiques, nourrir des études qui sont entièrement payées par eux et qui ressortent comme ça. Et donc, ils essayent de semer le doute, mais ça, on sait ça sur le tabac, hein, je veux dire. Et c'est les mêmes techniques. Faites attention. Ils ne vont pas refaire une deuxième loi du plomb, ils en ont déposé une. Mais ils vont faire ça bien plus subtilement et bien plus sournoisement.
1: Du plomb remonté à la charge pour imposer l'acétamipride, qui est le seul truc finalement qui a sauté après les plus de 2 millions de signatures qu'il y a eu pendant l'été 2025. Alors, oui aux fermusines, oui aux mégabassines, oui aux pesticides à gogo, sauf l'acétamipride. Et puis non, finalement, on vous la recolle.
2: Ce que ça signifie, c'est que ces gens-là s'en tapent éperdument. Ils ont un projet, il faut avancer. Et leur projet, il est plus vaste que ça. Leur projet, c'est de se réapproprier pratiquement toute la nature. Dans cette optique-là, tout ce qui la défend est sur leur chemin. Et donc, il faut qu'ils arrivent à le déconsidérer, à lui enlever du pouvoir, etc. La quintessence de ça, c'est la loi d'urgence, là, l'UPSA.
1: La loi d'urgence agricole ?
2: Oui, c'est dans celle-là que tu verras qu'il ressortira des amendements qui réintroduiront d'autres saloperies au fur et à mesure.
1: Dans ce qu'ils rajoutent aussi dans ces lois écocidaires, là, c'est aussi faire sauter le principe de précaution. Feu vert pour les marchands de poison, allez-y, balancez vos molécules. Ouais. On n'a pas le temps de vérifier si ça tue des gens ou pas.
2: Mais très probablement, moi j'ai entendu aussi que la charte de l'environnement, ils l'ont en travers de la gorge. Et s'ils peuvent profiter du fait qu'en ce moment, ils ont des politiques qui sont complètement à leurs bottes, s'ils pouvaient aussi récupérer ce truc-là, c'est un machin qui est considéré comme un progrès par tout le monde depuis 20 ans. Et je rappelle que c'est Chirac quand même qui l'a mis dans la... et tout. Et bien celle-là, ils essaieront de la rechoper. Et s'ils peuvent, ils le font.

0: peau.
1: Il y a des choses qui sont mortelles pour l'homme directement. Et puis il y a des choses qui sont mortelles pour tout l'environnement de l'homme. Et l'homme, au bout d'un moment, quand il n'a plus d'environnement, il ne vit plus non plus. D'accord ? Et donc, quand tu as des pesticides, tu as beaucoup d'insecticides, tu n'as plus d'insectes. Tu n'as plus d'insectes, tu n'as plus d'oiseaux pour les bouffer. Parce que les oiseaux n'ont plus rien à bouffer, donc il n'y en a plus. Ça, on sait ça, on sait tout ça dans nos campagnes. On a tous constaté qu'il y avait plein d'oiseaux qu'on n'avait plus, il y avait plein d'insectes qu'on n'avait plus. Les rivières, c'est catastrophique. Il y a plein d'espèces de poissons qui n'existent plus, etc. Et ça, au bout d'un moment, ça rend la vie des humains complètement insupportable et complètement pas possible. Si tu n'es pas tué directement par le poison, t'en fais pas, le poison, il te récupère ailleurs.
2: Réponse technosolutionniste, comme on dit, hein, c'est bon, bah oui, vous allez peut-être développer des cancers, mais vous inquiétez pas, la science travaille sur des médicaments pour soigner ça. La science est toujours supposée corriger, c'est la fuite en avant vers des pseudo-solutions.
1: On va pas chercher la cause, mais on prend le truc tel qu'il est et on va corriger les choses derrière. Ça a aussi le terme de mesure compensatoire. Tu as fait une connerie, tu fais une mesure compensatoire. La logique est toujours la même. Une fois que tu as fait une mesure compensatoire, cette mesure compensatoire est dramatique aussi.
2: Elle a un impact corrigé par elle-même une autre mesure pseudo-compensatoire.
1: Et t'es rendu à certains endroits à la cinquième mesure compensatoire de la compensatoire de la compensatoire. Intervenir sur des milieux qui sont fragilisés et artificialisés comme ça, ça devient totalement insoluble. Et t'as plus d'autre solution que de continuer à artificialiser.
2: Je reviens à ces poisons. Alors, il y a l'effet, ce qu'on appelle l'effet cocktail. Plein de poisons différents qui s'associent entre eux. Il y a ceux qu'on respire, ceux qu'on trouve dans la nourriture, ceux qu'il y a dans l'eau. Tout ça fait des cocktails qui n'ont pas encore été étudiés.
1: C'est pas tout à fait vrai que c'est pas étudié, parce qu'il y a belle lurette qu'il y a des scientifiques qui se sont dit, mais tel effet avec tel effet, qu'est-ce que ça produit? Et ça produit probablement plus que l'effet cumulé des deux, parce que ça produit un autre effet supplémentaire qui est lié à la combinaison. Il y a des gens qui bossent là-dessus. Il y a des labos à Orléans. Mais ce qu'il faut bien comprendre, c'est que l'industrie de la chimie sort des molécules à une vitesse folle. Et à chaque fois, avec des intérêts complètement limités.
2: Intérêt, si ce n'est de faire du fric à ceux qui les fabriquent et qui les vendent.
1: Pas seulement, tu as entendu parler des PFAS. Qu'est-ce qui les caractérise, les PFAS?
2: Polluants éternels, comme on dit, pour aller vite.
1: Pourquoi ils sont éternels? Parce qu'ils sont remarquablement solides, parce qu'ils durent, parce qu'ils ne se cassent pas. On constatait qu'on n'arrivait pas à les enlever. Mais en fait, quand on les a fabriqués précisément parce qu'ils ne se détruisaient pas. D'accord ? Les gens qui les mettent dans la nature savent pertinemment que ce n'est pas un hasard, ce n'est pas un « oh, il reste trop longtemps, j'avais pas prévu ça » et tout. C'est prévu pour qu'ils durent longtemps. Il y a même des molécules dans lesquelles on réintroduit des radicaux de PFAS pour qu'elles durent plus longtemps. Donc tu as des trucs qui sont déjà des pesticides qu'on fait, qu'on recharge pour qu'elles durent plus longtemps. Ce flux de molécules, alors il y a eu un moment où il devait y avoir un règlement REACH qui prévoyait plus ou moins qu'on ne pouvait pas balancer des trucs sans les avoir d'abord complètement expérimenté, d'avoir regardé ce qui se passe.
2: Le fameux principe de précaution.
1: C'est ça, sauf que c'est pas ça qui se passe. C'est-à-dire qu'on les balance, et après toi tu cours derrière, alors déjà il faut que tu trouves comment les trouver, comment les analyser, comment retraiter, etc. Et tu fais un boulot fou sur une molécule, et pendant ce temps-là ils t'en pondent 10 autres.
2: Sachant qu'on ne trouve que ce qu'on cherche.
1: De toute façon tu ne peux pas faire autrement. Alors il faut que tu étudies la molécule, il faut que tu le fasses et tout. Mais ce qui est le compte, c'est que c'est à toi de le faire. C'est pas le mec qui balance sa saloperie dans le truc, qui paye tout de suite. Il fait une petite étude comme ça, puis après tu découvres ça.
2: Alors quand on a des discussions avec des gens incrédules qui disent « Mais non, c'est pas les produits de Bayer-Monsanto, c'est pas tous ces machins au CID qui donnent des maladies. » Est-ce qu'il y a des sources qui sont fiables? Je sais pas, Organisation Mondiale de la Santé, OMS, qu'est-ce qu'on peut consulter pour dire « Mais non, mais si, regarde !»
1: En général, les résultats de l'OMS sont tout à fait fiables. Si tu veux vraiment faire des trucs par rapport à une étude, tu regardes qui sont les signataires et tu regardes où ils bossent. Quand tu es sur une étude qui a été faite que par des mecs de Monsanto, tu as une petite chance qu'ils trouvent pas des choses qui déplaisent à Monsanto. Tu veux que je te raconte ce que je vais faire mardi?
2: Qu'est-ce que tu vas faire mardi?
1: Je vais aller contribuer à écrire le ZAG, le schéma directeur d'aménagement et de gestion des eaux, qui concerne tout le bassin de Loire et Bretagne.
2: Voilà. Et on rappelle aussi, toi tu sièges aussi au comité du bassin Loire-Bretagne.
1: C'est ça. Et donc à ce titre-là, on fabrique, mais on est 190 hein, pour faire ça. Hein. Sauf que les lobbies industriels agricoles ont décidé que c'était scandaleux, on passait par-dessus leurs intérêts, et donc ils sont en train d'organiser systématiquement les sabotages de ces études-là. Et donc, ils vont manifester pour qu'on ne sorte pas le texte dans les délais qui étaient prévus.
2: Donc ça veut dire qu'ils ont peur?
1: Bien sûr, ils ont peur des résultats. On n'a absolument pas peur de l'argumentaire, mais on a peur de l'arbitraire d'un État qui prend le parti d'un lobby contre l'intérêt général. Et ça, c'est dramatique.
2: On a bien vu la ministre des pesticides, enfin la ministre supposée de l'agriculture, actuellement c'est Genevard. La FNSEA demande des cadeaux de Noël et puis le gouvernement, la ministre, s'occupe de les lui apporter. Enfin, on a l'impression que le gouvernement est aux ordres de ces lobbies agro-industriels, de Bayer, de Monsanto, de la FNSEA.
1: Oh, c'est presque pire que ça. Par la FNSEA, on va sortir des projets de loi, des projets de projets de loi, et on les retrouve in extenso dans les projets de loi qui sont déposés. Donc, ils tiennent un peu le stylo, quoi.
2: Face à ces multinationales qui ont de l'argent en masse pour financer de la communication, des lobbyistes, il y a des citoyens, des citoyennes en face avec voilà, leurs simples moyens.
1: Je ne vais pas dire ça parce qu'on est dans des pays civilisés, d'accord quand même, un peu. Hein. On a créé des instances qui n'avaient probablement pas assez de moyens, mais qui en avaient, pour assurer une forme d'analyse, de fonctionnement et tout. Ça s'appelle l'agence de loup en l'occurrence. Et c'est précisément parce que ces instances-là ont les moyens de faire de l'analyse scientifique impartiale, qu'elles sont particulièrement attaquées et qu'on essaye de les empêcher de bosser pour pouvoir faire passer des machins facilement et tout, de la simplification, des trucs, un peu de, des espèces de vérités qui ne sont pas des vraies vérités, mais un peu comme ça, des trucs un peu trumpistes, quoi. Je ne suis pas pour dire qu'on est totalement démunis, mais par contre, si on n'y fait pas gaffe, on le sera, oui.
2: Non, tu parlais de trumpistes, ça nous renvoie aussi à un truc, c'est que il y a une nouvelle stratégie, enfin je ne sais pas si c'est nouveau d'ailleurs, depuis la grande vague anti-vax, là du Covid notamment, on a beaucoup entendu « ton avis vaut bien le mien, mon ressenti vaut bien le tien, la science se trompe, chacun voit midi à sa porte, etc. Enfin, » On est quand même en pleine mode de ça, quoi, la science se trompe.
1: Mais ça, jusque-là, si tu veux, c'est du débat, bon, tu trouves ça con, mais tu parles. Mais je veux que tout le monde se rende bien compte, quand ils arrivent au pouvoir, tu regardes ce que fait Trump. Il a enlevé les instituts économiques et qui concluait au fait que le chômage augmentait. Le chômage augmente, il dissout le truc.
2: Casser le thermomètre pour faire disparaître la fièvre, quoi.
1: Absolument. Il dissout l'analyse. Ils ont supprimé comme ça des trucs partout. Tu penses que le dérèglement climatique, il ne faut pas en parler. Tu interdis aux gens de le publier. Ils ont interdit à des gens de publier les résultats qu'ils donnaient. Quand ils ont le pouvoir, ça donne ça. Et en ce moment, on a des lobbies agricoles qui ont le pouvoir grâce au gouvernement actuel, et on a des volontés tout à fait exprimées de supprimer toute une série de choses qui sont considérées comme inutiles, précisément parce que c'est les seuls obstacles à la diffusion d'intérêts strictement privés.
2: Et ils criminalisent même les gens qui publient.
1: Ils interdisent les publications, ils font tout ce qu'il faut pour le supprimer. Et donc il faut savoir ça. Et aussi, les associations comme les miennes, elles ont des fonctions de service public. Si elles n'étaient pas là, il y a toute une série de données que tu verrais jamais. Elles ont une fonction d'alerte. Si tu les assassines complètement, et c'est pas si compliqué que ça, alors on résistera, on trouvera des moyens, mais quand même. Et tu regardes un certain nombre de.
0: On veut des paysans et des paysannes qui vivent dignement. On veut manger sans s'empoisonner. On veut voir de l'eau sans finir à l'auto.
1: Tout le travail qu'ils font sur tout ce qui est les modes de fonctionnement de la société. On a vu des collectivités locales qui ont changé de majorité et dans lesquelles la majorité, quand elle arrive, la première chose qu'elle fait, c'est sucrer des éléments sur la culture, des éléments sur les associations. Ce que tout le monde doit bien comprendre, c'est que quand tu sucres ça, tu ne sucres pas le superflu. Tu sucres ce qui permet à la société de vivre.
3: Carnaval anti-Duplon du dimanche 26 avril 2026, deux scientifiques prennent la parole, l'un en rébellion, l'autre en blouse blanche.
4: Bonjour, je me suis déguisé en médecin aujourd'hui, non pas parce que j'adore porter la blouse, mais parce que je pense qu'il n'y en a pas assez qui sont dans les rues. Il n'y a pas assez de soignants et encore moins de médecins qui sont dans les rues avec nous pour défendre des projets d'intérêt public. Et c'est pour ça que je me suis déguisé aujourd'hui.
5: Moi, je suis représentant de scientifiques en rébellion. C'est une branche des scientifiques qui en a marre de documenter en fait l'effondrement du monde, de la biodiversité, de l'augmentation du climat, et qui a décidé en fait de rentrer en rébellion, donc en écho avec le carnaval d'aujourd'hui.
4: Malheureusement, aujourd'hui, on est encore tous et toutes réunis pour lutter contre l'absurde. A priori, tout est permis quand il s'agit de faire du profit. comme réintroduire donc des néonicotinoïdes qui éliminent les insectes pollinisateurs, qui contaminent les rongeurs, les chauves-souris, les oiseaux qui s'en nourrissent, qui s'infiltrent dans nos sols jusqu'aux nappes phréatiques et qui atteignent les vers de terre, qui se mélangent à l'eau. Chez l'humain, il touche aussi de plus en plus de personnes et surtout, il les touche de plus en plus jeunes. Il augmente le risque de cancer, ça, on l'a bien vu, de maladies métaboliques aussi, comme le diabète par exemple, c'est un peu moins évident, et des maladies neurodégénératives, comme Parkinson. On en est à un stade aujourd'hui où, quand on découpe le cerveau des gens une fois qu'ils sont morts, pour faire une autopsie des personnes atteintes de maladies de Parkinson, on s'aperçoit qu'il y a des concentrations beaucoup plus élevées de pesticides dans les zones spécifiquement atteintes du cerveau qui font cette maladie.
5: Moi, je suis neuroscientifique, justement. Donc, si on s'intéresse aux effets de l'agro-industrie sur le cerveau, les neurosciences, aujourd'hui, ils apportent pas mal d'éléments préoccupants. Trois points. Le premier, c'est d'abord l'alimentation. L'industrialisation agricole a favorisé la consommation d'aliments ultra-transformés, riches en sucre, en graisse, en additifs. Or, ces régimes sont associés à des modifications du fonctionnement cérébral, notamment des zones qui jouent dans la mémoire et la flexibilité. On observe aussi des effets sur le circuit de la récompense. Donc le circuit de la récompense, c'est ce qui nous motive à faire nos actions dans la vie de tous les jours et directement sur les systèmes même impliqués dans les addictions. Donc en soi, aujourd'hui, on est toutes et tous addicts à ce système-là et donc à cette nourriture de l'agro-industrie. Ensuite, il faut considérer aussi l'exposition aux pesticides et aux perturbateurs endocriniens. Certaines de ces substances peuvent atteindre le cerveau et perturber le développement neuronal. Donc tu parlais en fait des maladies neurodégénératives, donc tu arrives plutôt sur le tard. Mais on peut aussi parler en fait des troubles neurodéveloppementaux, donc qui vont commencer dès le début à l'âge de la jeune enfance. Enfin, l'agro-industrie aussi agit directement sur le microbiote intestinal. Donc on parle souvent en fait du second cerveau. Le second cerveau, ça va être le ventre. Et donc directement en fait, ça va déclencher en fait des petites perturbations au niveau du microbiote qui va directement après influer directement sur nos comportements et donc sur le cerveau. Dans ce contexte, la loi du plomb 2 apparaît en contradiction avec les connaissances scientifiques. Continuer à encourager ou faciliter l'usage des substances potentiellement neurotoxiques malgré les signaux accumulés pose un véritable problème de cohérence en matière de santé publique. Il est donc difficilement justifiable à la lumière des données actuelles et donc de neurosciences de soutenir une telle orientation. C'est donc une décision qui mérite d'être clairement remise en question.
4: On accumule un peu de savoir, on a des preuves, mais on nous écoute pas. On dira que c'est rien, que ces concentrations sont très basses si elles sont contrôlées. Ça s'appelle tout simplement de la désinformation. Quand on nous dit que c'est à nous, victimes, de s'enfermer chez nous derrière des doubles vitrages pendant qu'il y a des épandages, de laver nos légumes et nos fruits, de les éplucher, de jeter grassement tous les éléments contaminés, est-ce qu'on a vraiment envie de ce monde-là ? Et puis moi, je pense aussi au petit chevreuil qui est dans les rares bosquets qui restent et qui ne pourra pas se mettre dans son double vitrage au moment des épandages. Ce poison, il dépasse complètement celles et ceux qui l'utilisent. Ceux qui font les lois n'accordent vraiment aucune importance aux faits. On l'a bien vu justement aux Antilles, où on a battu le record du monde de cancer de la prostate. Ils le savaient à l'époque, hein, les politiques, ils le savent toujours, mais ils ont décidé sciemment de battre ce fameux record et de polluer les terres pour des milliers d'années. C'est ce qui se passe ici aussi et qui va continuer à se passer. Et c'est pour ça qu'on est là, c'est à nous de nous battre contre ça.
3: Bonjour Sist.
6: Bonjour.
3: Tu as retiré ta blouse blanche que tu avais mise symboliquement tout à l'heure pour cette prise de parole, une blouse blanche parce que tu es soignant.
6: Je suis soignant dans ma vie de tous les jours, je suis soignant quand je bosse. Je suis pas très attaché au symbole, donc la blouse, c'est pas quelque chose que je mets au quotidien. Là, je trouvais ça important de me visualiser en tant que soignant parce que je trouve qu'il y en a pas assez dans nos rues.
3: Soignant, c'est médecin, infirmier ?
6: Alors, c'est tous les corps de métier qui ont envie de prendre soin des autres personnes, hein. Dans ma vie, je suis médecin généraliste, mais voilà, c'est justement, c'est pas un titre qui est plus honorifique qu'un autre, ce qui est le cas dans la société et que j'aimerais bien déconstruire un peu sur ce plan-là. Et on a tous et toutes besoin les uns et les unes des autres, et voilà, donc soignant.
3: Alors, il y a deux choses que je retiens de votre prise de parole, parce que tu étais avec un camarade de scientifique en rébellion avec toi tout à l'heure. Un, oui, il y a bien une relation de cause à effet entre tous ces poisons chimiques qui se terminent en SID et les épidémies, cancer, sclérose en plaques, Parkinson, etc. Deuxième chose, on ne nous écoute pas. D'abord,
2: revenir, parce que c'est un écueil sur lequel je tombe souvent, et parfois de la part de gens bien intentionnés, simplement qui sont trop laissés infuser par les médias dominants. Ils disent, mais non, la science n'a pas établi de causalité entre les trucs et les épidémies de maladies qui nous frappent tous, amis, familles, connaissances, proches. On connaît tous quelqu'un de malade et qui, hélas, a pu en décéder, même, je pense, à plusieurs personnes. Donc, est-ce que tu veux bien confirmer, toi aussi, cette causalité, comme on dit, non, ce lien entre les produits chimiques qu'en face, ils osent appeler phytosanitaires. On pourra s'interroger sur l'adjectif sanitaire. Premier truc, oui, il y a bien un lien de causalité.
6: Bah déjà, une pensée pour ces personnes que tu connais, enfin, toutes les personnes qui sont décédées, passées, qui vont décéder aussi à cause de ça. Le problème qu'on a, je pense, en tant que scientifique, c'est qu'on cherche la vérité, l'exactitude absolue, et on la trouve pas sur ces choses-là. Enfin, on la trouve pas. Oui, il y a des preuves scientifiques qui font la corrélation entre pesticides, cancers, maladies neurodégénératives, comme Parkinson notamment. Mais c'est très difficile à chaque fois de pouvoir dire c'est ce pesticide qui a fait ce cancer, et entre guillemets uniquement ça. Mais il y a des très grands rapports, notamment il y a un rapport de l'INSERM qui a fait une méta-analyse. Ils ont pris toutes les études scientifiques qui ont été faites sur le sujet, avec des niveaux de preuves qui sont différents. Ils les ont triés, ils les ont classés, et en reprenant toutes ces données-là, ils ont fait un résumé. Et là, ils ont pu montrer que quand même, oui, il y avait des niveaux de preuves plus ou moins importants entre les pesticides et entre ces maladies. Maintenant, il y a une chose qu'on appelle la désinformation, qui permet justement de gagner du temps. Parce qu'en fait, à chaque fois qu'on a une étude scientifique, il y a cette sacro-sainte précision où on va se dire « oui, mais on ne peut pas encore trop parler parce qu'on n'a pas la certitude absolue ». Et en face, on a des agro-industriels qui veulent gagner de l'argent, tout simplement, hein, qui eux vont dire « bah oui, vous voyez, ils ne sont pas sûrs à 100%. » Et puis nous, on a fait nos propres études aussi, et puis on a vu que c'est des concentrations qui sont très, très, très, très faibles. Une goutte d'arsenic, ça fait pas du bien non plus. Et c'est une concentration très, très, très, très faible. Mmh. Et puis surtout, on veut toujours cette preuve sur des maladies chocs, des choses où on pourrait mettre un nom derrière quelque chose. Mais en fait, je pense qu'il faut aussi rester sur du bon sens. Ces pesticides-là, aujourd'hui, leur mécanisme de fonctionnement, notamment les néonicotinoïdes, c'est de venir détruire le système nerveux des insectes. Donc on a envie que ça détruise ce qu'on appelle les ravageurs de nos monocultures, parce que c'est ça le vrai problème, en fait. Tous les insectes qui ont un système nerveux, donc tous les insectes, ils sont détruits aussi. Puis ces insectes, ils vont être mangés par des oiseaux, par des rongeurs ou autres, qui vont être atteints aussi. Ça va s'infiltrer dans nos sols, ça va s'infiltrer dans l'eau. Nous, on va être contaminés.
2: Nous aussi, humains, on a un système nerveux.
6: Humains, nous sommes des animaux, en fait. Des fois, c'est un grand mot, mais nous sommes des animaux et on est touchés aussi, forcément. Les personnes les plus proches du pesticide lui-même, donc les agriculteurs, les agricultrices, les riverains, riveraines qui sont autour des champs, c'est les personnes les plus atteintes. Donc on a des cas beaucoup plus importants dans les familles d'agriculteurs et d'agricultrices. On a des cas de cancer beaucoup plus importants dans les personnes qui vivent au milieu des champs à la campagne. La campagne n'est pas un lieu aussi sain que ce qu'on pourrait croire. Alors on a toujours tendance à penser, oui, c'est les grandes villes. Alors oui, il y a la pollution directe dans les grandes villes, mais il y a cette pollution aussi dans les campagnes. Et après, en fait, attention, scoop, nous buvons de l'eau, nous mangeons des produits qui ont poussé dans ces champs-là, et en fait, il y a une contamination par ce biais-là aussi. Et donc, du coup, oui, c'est pas en mangeant une carotte qui a reçu le pesticide où on va directement avoir le cancer parce qu'on a mangé cette carotte-là, c'est bien plus complexe que ça. Et les agro-industriels jouent sur cette ambiguïté-là pour gagner du temps, parce que leur but, le temps c'est de l'argent, c'est de gagner du temps.
2: Son côté qui a aussi ce qu'on appelle l'effet cocktail, c'est-à-dire que on parle beaucoup du glyphosate ou de l'acétamipride parce que voilà, c'est des produits phares si tu me passes l'expression, mais en fait tout ça se mélange quitte à dire une énormité scientifique avec les PFAS, avec le cadmium, avec les nanoparticules de plastique, avec voilà. Et quand il y a des études, souvent on ne trouve que ce qu'on cherche.
6: Pour vous donner un exemple de la difficulté, ça se mélange même avec nos modes de vie. On s'est rendu compte que le bruit ambiant, le bruit constant qu'on a, ça favorise les AVC, les accidents vasculaires cérébraux. C'est pas évident de faire cette corrélation-là. Donc en fait, oui, en effet, c'est très compliqué, mais cet effet cocktail, on peut pas se baser uniquement sur une dose individualisée. quand on fait des études, on a besoin d'individualiser les choses pour justement le pointer du doigt. Et c'est très difficile de prouver ces choses-là. Donc je pense qu'il faut qu'on se remette un petit peu au bon sens. On a des produits qui viennent tuer le système neurologique d'insectes. Bon, ça paraît pas être très sain, quoi. Je pense qu'à un moment, il faut aussi qu'on se base là-dessus. Et oui, il y a des difficultés chez les agriculteurs et les agricultrices qui sont prises dans un étau par ce système-là productiviste. Et je pense que c'est vraiment ça qu'il faut savoir revoir. Très récemment, il y a eu une étude au niveau agro-industriel qui est sortie aussi, où ils ont montré qu'en fait, on arrive à faire du bio, que ça fonctionne très bien, qu'il y a des très bons rendements. Parce que si on parle rendement, très bien, parlons rendement, il faut qu'on se nourrisse. Dans ce cas-là, déjà, bah, diminuons notre quantité de produits animaux. Il faut 7 fois plus de terre pour nourrir un animal et ensuite le manger que si on voulait nourrir les personnes humaines avec du végétal. Bon, bah déjà, réduisons notre quantité de consommation animale et puis comme ça, on aura à manger pour tout le monde sans faire des monocultures énormes remplies de pesticides qui, en plus, marchent de moins en moins bien. On a de plus en plus besoin de rajouter... Les produits sont de plus en plus puissants pour continuer à fonctionner un petit peu, marche de moins en moins bien, les rendements sont en train de se casser la gueule parce qu'on a complètement détruit le sol et le vivant qu'il y a à l'intérieur. Et quand on couple ça à l'augmentation du prix du pétrole qui est lié à d'autres joyeusetés géopolitiques, ben en fait on se rend compte que ça va coûter encore plus cher. Donc c'est toujours pareil, il y a toujours plein de choses. Là aussi il y a un effet cocktail, tiens, qui se met sur l'utilisation de ces pesticides. C'est un système qui est à bout de souffle. Les agriculteurs et agricultrices achètent leur engrais la saison d'avant pour la saison actuelle. Pour cette saison, ils n'ont pas de surcoût pour la production de légumes ou autres avec utilisation de pesticides. Mais par contre, ils vont acheter cette année des produits chimiques qui vont payer plus cher. Et c'est l'année prochaine qu'on paiera les produits plus chers. Est-ce qu'on va faire le lien à ce moment-là? Est-ce qu'on va le dire tout haut? Je ne sais pas. Peut-être, j'attends de voir.
3: Tu es soignant, donc tu vois des gens malades. Cancer, sclérose en plaques, Parkinson, l'épidémie, tu la constates aussi dans ton quotidien. Est-ce que le mot épidémie te convient?
6: Le mot épidémie me convient quand je lis les données. 30% de plus de cancer chez les enfants, oui, on peut appeler ça une épidémie. Après, c'est très difficile de le voir au quotidien parce que, encore une fois, c'est des choses complexes qui s'entremêlent. Quand je vois une personne en face de moi qui a un cancer, mais je sais aussi que cette personne, elle a des habitudes alimentaires, qu'elle fume, c'est difficile pour moi de faire le lien sur le court terme. Par contre, quand on est renseigné, je pense que ça nous marque un petit peu plus. Tout à l'heure, tu disais on ne trouve que ce qu'on cherche, mais on ne voit que ce qu'on connaît aussi. Et on ne tient pas les registres. Enfin, là aussi, ça se corrèle dans un monde soignant qui est exsangue. On essaie de faire du mieux qu'on peut avec ce qu'on a et du coup on n'a pas le temps non plus. Enfin, le temps c'est quelque chose qu'on prend pour ce qu'on veut, donc on fait des choix dans la vie. Mais il y a beaucoup de mes collègues qui trouvent qu'ils n'ont pas le temps d'aller se renseigner là-dessus ou de tenir des registres.
7: Enfin, les registres du ont été votés en juin dernier, mais qui ont été appliqués que dans 24 départements, me semble-t-il. C'est forcément compliqué de comptabiliser le nombre de cancers. L'État n'a pas donné les moyens pour mettre en place ces fameux registres du cancer. Donc c'est aussi une manière, enfin voilà, de casser le thermomètre et d'invisibiliser la situation.
6: Je ne suis pas au courant de ces registres-là. Et c'est là que je trouve ça vraiment indispensable qu'on travaille avec des collectifs comme Cancer Colère, des personnes qui sont directement concernées par les choses. Donc là, on parle du cancer, c'est vous, mais on a besoin de travailler ensemble et de sortir de ce dogme, de cette habitude où le médecin est le sachant. Ça, il faut qu'on arrête tout de suite et qu'on considère la parole des gens qui le vivent au quotidien déjà, qui taffent là-dessus et qui sont vraiment experts de ce qu'ils et elles vivent. Il y a tellement de choses à faire encore.
3: En fait, c'est pas parce que t'es le sachant et la blouse blanche qu'on t'écoute. Et ça, c'est un deuxième truc qui a émergé dans ton discours. C'est de toute façon, on gueule tout ce qu'on peut, mais en fait, on ne nous écoute pas.
6: Moi, je suis rentré dans ce constat-là, surtout avec les enjeux climatiques notamment. Quand on lit le Club de Rome, c'est des choses qui ont été écrites dans les années 70, où on disait exactement finalement ce qui allait se passer, puis c'était toujours « ah oui, mais c'est des chiffres, ça va peut-être pas arriver comme ça, ou peut-être pas si vite ». Et en fait, aujourd'hui, on voit que les changements climatiques arrivent beaucoup plus vite que ce qui était prévu à la base. Les scientifiques, qui font les choses de manière scientifique, donc indépendante, je veux dire par là, leur but c'est pas de faire peur aux gens, leur but c'est juste de partager leurs connaissances, et ces connaissances là quand elles vont pas dans le sens des personnes qui gagnent de l'argent, il y a cette ambiguïté qui se met en place. Donc oui, on n'est pas écouté au niveau politique en premier lieu, mais je pense parce que les politiques d'aujourd'hui fonctionnent en fonction, alors là, de l'agro-industrie, mais des personnes qui ont un pouvoir financier. Donc après, c'est le chat qui se mord la queue, c'est-à-dire que les personnes qui ont le plus d'argent aujourd'hui, c'est des personnes qui, dans l'ensemble, ne font pas les choses pour l'intérêt général. On ne peut pas se faire beaucoup d'argent si on fait les choses pour l'intérêt général. Si les personnes qui ont l'argent ne font pas les choses pour l'intérêt général, mais c'est ces personnes-là qui influencent les politiques d'aujourd'hui, on ne va pas aller vers des décisions qui sont prises pour l'intérêt général. Donc je pense que tous les moyens sont bons pour balayer la parole scientifique. Et c'est là que c'est un écueil dans lequel je crois qu'on est un peu trop bisounours sur le sujet. En fait, on se veut prudent sur les données qu'on fournit. Et encore une fois, c'est très bien parce qu'il ne faut pas qu'on dise n'importe quoi. Mais on arrive à un stade où même quand on dit pas n'importe quoi, même quand on dit des choses basées, on va aller chercher la petite bête et essayer de gagner du temps sur ces...
2: Ou tout simplement dire, les scientifiques racontent n'importe quoi, j'y crois pas.
6: C'est ce qui se passe outre-Atlantique, ouais.
2: Caro de Cancer Colère fait un bond et fait « ouais ».
7: Parce que tu dis, on peut nous reprendre sur des virgules, sur tout ça, et qu'ils se servent d'ambiguïté pour retoquer votre parole. Mais au-delà de ça, le mensonge est devenu quelque chose de normal dans le discours politique, et que ça, c'est une bascule, parce qu'en fait, jusque-là, on avait des représentants du peuple qui, parfois, tournaient un peu autour du pot, ou essayaient de minimiser les choses, ou pour défendre des sujets, leur paroisse. Mais aujourd'hui, ça pose plus aucun problème que des hommes et des femmes politiques mentent, et notamment dans des lieux de pouvoir, et des lieux républicains, des lieux importants comme l'Assemblée nationale. Quand on a Annie Genevard qui brandit le rapport de l'INRAE et qui lui fait dire l'inverse de ce qu'il dit, droit dans les yeux, elle sait...
2: L'actuelle ministre des pesticides de l'agriculture.
7: Quand elle dit ça, elle ment, elle sait qu'elle ment, elle nous regarde droit dans les yeux et elle sait qu'on sait qu'elle ment, mais elle le fait quand même. Et ça, c'est complètement déstabilisant, c'est d'une violence inouïe quand on se prend ça, mais c'est fait pour déstabiliser, parce qu'en fait, derrière, c'est compliqué de trouver les arguments face à quelqu'un qui est un mur et qui ment. On est dans du mensonge. C'est plus qu'aller chercher la virgule. Enfin, là, on est passé dans une ère trumpiste.
2: Il ne peut pas y avoir de débat avec des gens intellectuellement malhonnêtes.
7: C'est ce côté trumpiste, en fait, de la fabrique d'une vérité alternative et de dire, bah, en fait, on peut dire n'importe quoi, tout se vaut, c'est pas grave.
2: Et vu d'ici, je t'avoue que la terme a l'air assez plate. Moi, je ne vais pas te lancer là-dessus.
7: Non, mais c'est exactement ça. On est dans des vérités alternatives quand on est à l'Assemblée nationale et ça ne pose pas de problème, en fait. Et c'est ça, assez grave.
2: Donc, en vrai, la Terre, elle n'est pas plate, hein, on est bien d'accord.
7: Hein. Oui, mais c'est exactement ce qui se passe. Elle dit ça pour l'INRAE, elle dit ça aussi pour l'EFSA. Elle dit, non, mais nous, on s'est appuyé sur les considérations de l'EFSA pour l'acétamipride. Mais qu'est-ce qu'elle a dit, l'EFSA? Elle dit, bah oui, on sait que c'est dangereux, et c'est pour ça qu'on préconise de diviser par 5. Donc, si c'était pas dangereux, on ne préconiserait pas de diviser par 5. Le taux d'acétamipride, c'est son seul argument, parce qu'elle n'a aucun argument, c'est de dire, ah, bah, l'INRAE et l'EFSA... Non, l'INRAE et l'EFSA disent l'inverse. Donc ça, on n'est pas sur du pinaillage de virgule, on est sur du mensonge et sur la construction d'un discours de vérité alternative.
6: Mais je pense que là, on est sur le signal d'un système qui est à bout de souffle. Quand c'est les dernières armes qu'on a de fonctionner comme ça, c'est qu'on arrive à la fin de quelque chose, on le sait, et tant mieux, il y en a eu assez.
7: Exactement.
2: Tu l'as mentionné tout à l'heure, un ressort qui est aussi activé, c'est vous êtes malade, c'est de votre faute. C'est des retours de chakra, vous avez été vilain dans des vies antérieures, ou vous avez fauté, Dieu vous punir. C'est où tu fumes trop, tu bois trop, tu fais pas assez de sport, tu manges pas 5 fruits et légumes plein de pesticides ou pas par jour. Cette culpabilisation des malades.
6: Ouais, c'est ça que j'adore chez notamment Cancer Colère en fait. Jusque-là, la colère c'était quelque chose qu'il fallait contenir parce que...
2: C'est pas feng shui la colère, ça aide pas à faire du yoga.
6: Il y en a marre et ce discours-là il tient plus non plus. Là aussi je pense qu'on peut se poser des questions sur pourquoi les gens fument, pourquoi ci, pourquoi ça. Je pense qu'il y a plein de raisons à tout ça, mais surtout on a le droit de mener une vie libre. Les gens qui fument savent très bien que s'ils ont un cancer du poumon, ce sera probablement lié à ça. Ce n'est pas ces gens-là qui vont dire c'est à cause des pesticides. Les gens qui sont en colère, c'est ceux qui, déjà au début, ne comprennent pas pourquoi. Le problème, c'est quand on finit par comprendre que ce n'est pas juste le fruit du hasard. C'est là, je pense, qu'il y a quelque chose qui ressort et où on ne supporte plus ce discours qui est paternaliste. Bon, là, je parle pour les personnes que j'ai eues en face de moi. Et il y a une autre chose aussi, c'est que c'est très facile de dire aux gens de faire attention. Alors qu'à côté, on peut avoir des prises de décision, enfin des pratiques qui sont complètement absurdes. Et ça aussi, je pense qu'il faut qu'on stoppe avec ça. En fait, il faut arrêter. Si on veut vraiment protéger les gens, la Ligue contre le cancer a sorti un post il n'y a pas très longtemps en disant « Non, tous les pesticides ne donnent pas le cancer. Protégez-vous, mangez bio, épluchez vos légumes. » Et ça a créé une tollée. Et j'ai trouvé ça génial. Enfin, il faut que les personnes, quand elles lâchent des bombes, elles se reprennent des éclats dans la gueule. Je crois que c'est important maintenant.
7: Il y avait des tribunes qui étaient prêtes à partir dans tous les sens. Et on n'a même pas eu le temps tellement ils se sont rendus compte que bah non, c'est pas possible, on peut pas dire n'importe quoi. Ils avaient sorti donc non pour les pesticides et non la crème solaire. Et ils avaient fait un troisième en disant en alertant sur la désinformation. Et les trois le même jour, ils ont sorti. Et c'était quand même...
6: Mais ouais, voilà, je pense qu'il faut qu'on soit plus radical. Et c'est pas un gros mot d'être radical. Radical, c'est pas...
2: Radical, c'est prendre les choses à la racine.
6: Exactement, c'est pas être d'extrême gauche. Être radical, c'est vraiment prendre les choses à la racine. Si on veut vraiment défendre les gens, je pense que c'est là où il va falloir être plus honnête. Alors, c'est plus compliqué. Mais si on veut vraiment accompagner les gens, aider à les défendre, se défendre soi-même, il faut prendre les choses à la racine. Donc, en fait, il faut pas se protéger des pesticides, il faut interdire les pesticides. Oui. Dernière chose, oui. J'aimerais juste vraiment, vraiment inciter les soignants et les soignantes qui entendent ces mots de descendre dans la rue, d'écouter vraiment les patients, les patientes, les amis, la famille, les gens qu'il y a autour de nous. Il faut qu'on fasse corps et qu'on arrête ce séparatisme vraiment. Il faut vraiment que vous descendez dans la rue. Il y a plein de choses à apprendre. Et quand je dis dans la rue, c'est aux manifestations, mais c'est pas que ça. Moi, j'ai passé la journée à faire la cantine aujourd'hui, à faire des crêpes. C'est ça aussi, être dans les manifestations. J'étais pas en train de marcher dans le cortège. Et c'est dans ces moments-là que, déjà, on passe une super journée. Et puis, c'est dans ces moments-là qu'on parle avec les gens. Et c'est ça qui est vraiment important. C'est d'arriver à discuter les uns les unes avec les autres. Et quand on est soignant-soignante, on fait partie de... On est les mêmes animaux que les autres. On fait partie de ce même monde. Et il faut qu'on soit vraiment dans le concret. J'aimerais que cet appel soit entendu. J'aimerais voilà, vraiment.
2: Et par tous, quand les soignants, les soignantes descendent dans la rue pour défendre notre hôpital, on a aussi le droit de les rejoindre. Voilà, cet hôpital qu'on est très content de trouver quand on est malade, bah on a aussi le droit de le soutenir quand ces soignants et ces soignantes sont dans la rue.
6: Et c'est pas qu'une question de temps. Dernièrement, j'avais pas beaucoup de temps à donner. J'ai pas pu participer à la hauteur de ce que j'aurais voulu, même en amont. Mais pour autant, je suis venu juste une journée. J'ai donné cette journée-là. J'aurais pu faire autre chose. Bon. Le temps, il s'articule. Les présences qu'on a chacun, chacune, elles ont vraiment leur valeur et je pense qu'il faut qu'on soit conscient et consciente de ça.
7: On a été 2 100 000 signataires de la pétition contre la loi Duplomb.
2: Si c'est la première. Hein,
7: la première, que... la première. Mais en fait, on s'est dit, si juste ces 2 100 personnes font un truc, juste un truc, avant les présidentielles, et un truc, ça peut être 5 minutes, 1 heure, une journée, 2 100 000 actions, et engagement, et en fait ça peut être pas grand chose, comme tu disais, ça peut être venir faire des crêpes sur une manif, ça peut être plein d'idées, en fait qui sont aussi rigolotes, dans ce que Cancer Colère va proposer, ça laisse à tout le monde le loisir de s'emparer de ça, avec des moyens, sans moyens, avec du temps, sans temps, il y a des milliards de choses à faire, dont des choses rigolotes, voilà, comme faire des crêpes, comme envoyer des cartes postales à des décideurs, comme tout le monde ouais, peut s'emparer de ça.
6: Et même si on fait rien, j'ai envie de vous dire aussi, les politiques, on vous voit et on votera plus pour vous. Il y en a qui votent plus pour vous depuis longtemps, mais on est de plus en plus nombreux et nombreuses à ne plus voter pour vous.
7: On vous voit et on se souviendra. Non, mais Élise Bordet a fait un post, c'est une chercheuse, et qui faisait référence à la tribune des 20 scientifiques dans la revue Science, qui disait, là où maintenant on sait c'est posé, c'est dans cette revue scientifique, quand on fera les comptes, on pourra dire... Nous, à cette date-là, c'était posé dans la revue scientifique, on le savait, et vous, vous avez voté ces lois-là. Vous êtes responsable, et on saura venir vous chercher et vous dire, voilà, la date, elle est posée, vous avez voté ça, en le sachant. Vous ne pouvez pas ne pas savoir quand vous allez voter ça. On s'en souviendra.
6: La seule chose qu'il faudrait en plus, c'est qu'il n'y ait pas d'impunité pour les personnes qui sont au pouvoir. Je pense que c'est ça aussi un gros point nodal. Et du coup, là, on a besoin de juristes, on a besoin d'avocats, d'avocates. Il faut vraiment qu'on soit ensemble, quoi.
2: Je reviens sur cette journée-là, que ce temps que tu n'avais pas forcément, mais que tu as consacré à nous parler et à faire des crêpes. On se rencontre, on se parle, on fait corps. C'était pas complètement du temps perdu.
6: Évidemment, mais bien au contraire.
2: C'est un truc qu'il faut dire quand même, c'est que ça fait du bien et que nos luttes, elles sont pas lugubres en fait. Malgré les circonstances, on arrive à rester joyeuses et joyeux quand même.
7: La colère, elle va avec la joie. C'est la même impulsion et elle est constructive, elle est fédératrice, elle regonfle, elle donne des forces. C'est formidable.
6: Et scientifiquement parlant, l'un des meilleurs moyens d'agir contre son anxiété, c'est d'être dans l'action. On ne bougera pas peut-être autant de portes que ce qu'on aimerait faire, mais en fait, ce qu'on fait, ça fait du bien, vraiment. Ça a été prouvé, ça pèse vraiment l'anxiété.
3: voilà les amis, si vous n'avez pas le moral, si vous êtes rongé d'éco-anxiété, on vous invite à suivre les bonnes préconisations de révolte, d'action et de joie du Dr Sist. Vous pouvez télécharger ce reportage via notre site polemixetlavoixoff.com avant qu'on se retrouve très bientôt sur votre radio toujours libre préférée. Ce n'est qu'un combat. Continuons le début. Salut.
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premier bulletin Gontardé, en date du 14 juillet 2032. À toutes les forces humanistes, émancipatrices, pas d'accord pour crever. En présentant un programme de gouvernement, j'ai conscience d'accomplir un acte politique important. J'affirme ma volonté de mettre fin à la violence, aux injustices, aux incohérences du régime actuel. Pour y parvenir, des changements profonds sont nécessaires dans la vie politique et sociale de France. La situation actuelle que nous subissons de manière accélérée depuis le printemps 2022 ne

Déclassement, logement pourri, mauvaise santé, alimentation des peurs, propagande, crise d'un système, d'un type d'organisation de l'économie. J'en appelle à travers ce changement de cap radical, j'en appelle à l'union de toutes les couches sociales qui sont victimes du grand capital et de sa politique. C'est l'espoir minimum que nous devons alimenter pour la jeunesse de ce pays. La mise en place d'un plan de séparation de l'argent et de l'État ne se fera pas sans heurts, mais il est vital pour notre élan émancipatoire. Ce programme et cette candidature sont des initiatives qui rencontreront de nombreux détracteurs, dans le milieu de la musique notamment. De tout cela,

initiatives proposent un nouveau cadre, de nouvelles actions quotidiennes d'envergure. Loin des petits gestes culpabilisateurs du colibri, l'oiseau est mort, il ne manquera pas, c'était un alibi de la bourgeoisie. Nous reprendrons école par école, salle de spectacle par salle de spectacle, hôpital par hôpital, entreprise par entreprise. Nous pouvons tuer le système actuel sans que le ciel ne nous tombe sur la tête.

0: 2 heures de l'après-midi.
1: Il est 14 heures.
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Eh bien, bienvenue dans cette émission Bluesy, une émission qui aura débuté, comme souvent d'ailleurs, avec des rythmes endiablés, pour ne pas dire enjoués. Et là, ce n'était pas vraiment le joyeux de service qui avait pris la parole, mais bien quelqu'un de plutôt ténébreux. Il s'agissait de Son Seals avec Before the Bullets Fly. Ce qui suit est un extrait d'une compilation d'un obscur label originaire du Tennessee. Le label s'appelait The Champion Records. Et cette compilation est proposée en deux volumes. Alors un premier volume qui traite du blues et du rhythm. Et le dernier qui traite du rock et de rhythm and blues. C'est un extrait de ce dernier que nous allons entendre avec une chanteuse. Elle s'appelle Sandra Maid. Et voici Who Spins the Wheel.

Alors, ce qui suit est un premier disque, enfin, du moins à l'époque, c'était un premier disque. On va se promener jusqu'en 1986 à Chicago, cette fois-ci. Les musiciens, c'est Lil Head and the Blues Empires qui étaient partis pour enregistrer uniquement à 45 tours. Hein. C'était bien un format en vogue à l'époque. Et puis, après avoir enregistré les deux titres du 45 tours, alors que les micros tournaient encore, eh bien, ils en ont enregistré un troisième, un quatrième, un cinquième. Et tout cela a donné, de manière un peu inattendue, un magnifique album qui s'appelle Rough Housing. Lil Head and the Blues Imperials, You Done Me Wrong for the Last Time.

0: Le titre original était de Ray Charles, Marianne, et l'interprétation sublime, avec une magnifique voix et puis un toucher de guitare absolument exceptionnel, c'était celle de Walter Wolfman Washington. C'est maintenant une chanteuse qui va prendre l'antenne, une chanteuse qui, pour le coup, après avoir enregistré de nombreux albums avec des formations diverses et variées, a enregistré ici, seule, sur scène, un magnifique album en Allemagne. Ça s'appelle Solo Live from the Maison Frey Blues Club. Voici Kirsten Tien et aujourd'hui, Please Drive.
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1: Bobo Davis est un chanteur harmoniciste originaire du Mississippi qui a trouvé un très bel acolyte en la personne de Jan Middendorp, patron du label Black & Tan. Et les deux ont enregistré toute une série d'albums qui empruntaient autant au blues qu'à une musique résolument moderne, on va dire.

Alors là, nous avons eu droit à deux registres complètement différents. Le premier était très très acoustique avec un musicien seul sur scène, là encore. Il s'appelait Jameson Thomas et interprétait, on n'est pas obligé de le croire, hein, il interprétait là The Real Catfish Blues, le vrai Catfish Blues. Et celui que nous voulons d'entendre est un guitariste extrêmement talentueux, Eugene Hideaway Bridges, avec Giving Up on Love. Celui qui vient a été enregistré en Suède, je crois. Il s'appelle J.T. Coldfire, et voici extrait de l'album Always and Never, Toast to a Bluesman.

très belle voix qui est celle de Barbara Carr avec You Can't Cut the Mustard. Alors ça, il faudra que l'on m'apprenne ce que ça veut dire, grosso modo. Il y a sûrement un message subliminal là derrière. Et cet extrait de l'album Footprints on the Ceiling, enregistré sur un label assez confidentiel, on va dire, qui s'appelle Echo Records. Voilà, et bien on va se quitter. On va se quitter en musique. Merci d'avoir suivi cette émission. Et celui qui va nous accompagner dans ses adieux émouvants, c'est Joe Louis Walker, avec un extrait de son album Live at Slim's Volume 1, donc un album en concert, comme son nom l'indique. Et c'était une période un petit peu dorée pour ce musicien qui était à l'époque vraiment la star montante du blues, enfin star s'il en est dans le domaine du blues. Voilà, on écoute avec Don't Know Why. Merci encore et à très bientôt.

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2: Vous êtes bien à l'écoute de RFI, les 17h à Paris, 15h en temps universel et 19h à Erevan. Le journal vous est présenté par Simon Marseille. Bonjour Simon.
3: Bonjour Caroline et bonjour à tous. À la une de ce journal, le cessez-le-feu entre l'Iran et les États-Unis plus que jamais fragilisé. Abu Dhabi assure avoir intercepté des missiles et des drones iraniens. Et les États-Unis menacent de recourir à une force écrasante si Téhéran s'en prend à des bateaux commerciaux dans le détroit d'Ormuz. Toujours aucune destination pour faire accoster le navire suspecté d'être un foyer d'antivirus. Les 149 passagers sont confinés, respectent des mesures d'isolement strictes dans leurs bateaux de croisière. Paris et Yerevan signent un accord pour renforcer leurs liens en marge du sommet entre l'Arménie et l'Union européenne. Enfin, y aura-t-il vraiment une pause dans les combats en Ukraine ces prochains jours? C'est une promesse de Moscou et Kiev n'a reçu aucun appel officiel à ce stade. Mais d'abord, l'Europe est le partenaire le plus naturel de l'Arménie. Voilà les mots d'Emmanuel Macron en marge du sommet à Yerevan qui réunit les dirigeants européens et ceux de cette ex-république soviétique, alliée traditionnelle de Moscou. Le président français s'est également rendu devant le mémorial dédié aux victimes du génocide arménien qui a fait au moins 1 200 000 morts il y a un siècle. Valérie Gaz, vous avez suivi pour RFI cette cérémonie.
4: Un moment d'émotion sous un soleil de plomb. Emmanuel Macron est arrivé au mémorial sur les hauteur d'Erevan, aux côtés du président Ratchatourian, au son de l'orchestre de l'état-major général de l'armée. Les deux présidents se sont recueillis devant la flamme du mémorial. Des œillets blancs étaient déposés en hommage aux victimes du génocide arménien. Et puis Emmanuel Macron a rempli le livre d'or, mémoire et tombeau face à l'imprescriptible pour que résonne chaque nom et pour que l'oubli s'éloigne, a écrit le président. En 2018, déjà Emmanuel Macron était venu au mémorial et la France commémore chaque année le génocide arménien le 24 avril. Après un dîner d'État très convivial et détendu hier soir, au cours duquel Emmanuel Macron a même poussé la chansonnette en fin de soirée en interprétant La Bohème, un titre du plus arménien des Français, Charles Aznavour, accompagné à la batterie par le Premier ministre Pachinian. La visite prend une tournure mémorielle et politique avec la signature d'un accord de partenariat stratégique. Valérie Gass, Erevan, RFI.
3: Ils sont toujours confinés à l'intérieur de leur bateau de croisière au large du Cap Vert. Les 149 passagers d'un navire suspectés d'être un foyer d'antivirus sont en quête d'un port où accoster. L'antivirus, c'est une maladie transmise par les rongeurs qui peut provoquer des symptômes respiratoires graves. 3 personnes sont mortes parmi les passagers. L'Organisation mondiale de la santé indique que 2 cas ont été confirmés au total et que 5 autres restent à confirmer. Des missiles et des drones iraniens ont été interceptés ce mardi par les Émirats Arabes Unis, annonce d'Abu Dhabi, alors qu'un de ses sites pétroliers a été touché la veille. Preuve encore que le cessez-le-feu ne tient qu'à un fil. Washington menace de frapper l'Iran avec une force écrasante s'il s'en prend aux bateaux commerciaux. Les États-Unis ont assuré avoir escorté 2 navires. Information démentie par Téhéran. Difficile de savoir qui croire quant à la situation dans le détroit d'Ormuz. Et ce sac de nœuds informationnels, eh bien, il profite à l'Iran, d'après Rachid Chaker, chercheur à l'Université catholique de Lille.
5: Il est vrai qu'il est assez difficile de croire les acteurs, puisqu'on est avant tout dans une guerre dans l'information. Par exemple, on se souvient que les Iraniens, il y avait quelques semaines, ils avaient annoncé qu'ils avaient réussi à toucher le porte-avions américain qui était positionné dans le Golfe. Les Américains ont démenti. Et quelques semaines après, on a appris qu'effectivement, un porte-avions américain endommagé avait été réparé à Chypre. En tout cas, avait dû accoster à Chypre. Donc, en fait, des deux côtés, il y a une guerre de l'information. Mais ce qui est normal, et notamment du côté iranien, car les Iraniens ont bien compris que dans le Golfe, c'est une guerre psychologique. Autrement dit, on s'adresse à des acteurs privés, les armateurs, ceux qui transportent des biens commerciaux, ceux qui transportent des hydrocarbures, et que le simple fait de brandir de menaces ou d'annoncer qu'on a touché un navire américain, que ce soit vrai ou non, suffit à produire un effet psychologique qui, de fait, bloque le détroit d'Ormuz. Donc, en fait, c'est surtout les Iraniens qui ont intérêt à avancer cette propagande, qu'elle soit vraie ou non, parce qu'ils savent que, justement, que ce soit vrai ou non, l'effet psychologique sera là.
3: Le chercheur Rachid Chaker au micro d'Oriane Verdier. En Iran, justement, elle est entre la vie et la mort, selon son avocate. L'iranienne prix Nobel de la paix Narges Mohammadi est détenue dans le pays depuis 5 mois. Elle a été hospitalisée en urgence le week-end dernier. La militante de 54 ans a été transférée début mai d'une prison du nord du pays à un hôpital de la région à la suite d'une dramatique détérioration de son état de santé. La trêve sera-t-elle respectée en Ukraine? Quelques jours après s'être engagé à faire taire les armes les 8 et 9 mai prochains, Moscou a frappé 2 régions ukrainiennes faisant au moins 5 morts. Un cynisme absolu, dénonce le président ukrainien. Emmanuel Chaz Kiev s'est également engagé à respecter un cessez-le-feu dès demain mercredi, mais reste évidemment sur ses gardes.
1: Volodymyr Zelensky a indiqué n'avoir toujours pas reçu d'appel officiel de la part de Moscou précisant les modalités du cessez-le-feu annoncé publiquement par les autorités russes. Mais le président ukrainien avance l'idée d'un cessez-le-feu qui commencerait en amont dans la nuit du 5 au 6 mai. Ceci afin de voir, dit-il, si la Russie a véritablement l'intention d'effectuer une pause dans les combats indépendamment de toute date symbolique. Ces déclarations interviennent alors que, selon Kiev, Moscou a violé des milliers de fois le bref cessez-le-feu unilatéralement décrété par Vladimir Poutine pendant le week-end de Pâques et que la Russie s'apprête à célébrer un 9 mai beaucoup plus sobre que les années précédentes, sans défilé de chars et avec des effectifs réduits. Sur le terrain, les troupes russes sont pour la première fois depuis août 2024 et la contre-offensive ukrainienne dans la région de Koursk perdue du terrain, plus de 110 km² pour le seul mois d'avril, un mois meurtrier pour Moscou qui, toujours selon Kiev, a perdu plus de 35 000 soldats tués ou blessés sur la ligne de front. Emmanuel Chaz, Kharkiv, RFI.
3: Et le président ukrainien qui propose à Bahreïn un accord sur les drones. Volodymyr Zelensky fait valoir son expertise dans le domaine à l'heure où la situation au Moyen-Orient reste aussi incertaine. Le gouvernement roumain pro-européen renversé. Les députés ont voté une motion de censure déposée par les sociaux-démocrates et l'extrême droite. Les membres de l'exécutif rendront donc les clés de leur ministère 10 mois seulement après les avoir reçus. Il y a un peu moins de 2 semaines, le gouvernement de coalition s'est retrouvé minoritaire après que le Parti social-démocrate a claqué la porte de cette alliance. 1 500 000 dollars, c'est le montant de l'amende qu'Elon Musk propose de payer auprès de l'autorité des marchés en espérant l'abandon des poursuites à son encontre. Le milliardaire américain avait signalé en retard sa montée au capital du réseau social Twitter, devenu depuis X. En France maintenant, il est accusé d'harcèlement et d'agression sexuelle sur 9 jeunes filles. Un animateur de 47 ans du périscolaire à Paris est entendu par la justice à huis clos ce mardi. Le périscolaire, ce sont les activités à l'école en dehors du temps éducatif. Et si on vous en parle, c'est parce que ce n'est pas un cas isolé. 31 agents ont été suspendus dans les écoles de la capitale pour des suspicions de violences sexuelles. Aram Beng, ce premier procès pourrait donc être le début d'une longue série.
6: Jusqu'ici, les plaintes des parents étaient classées sans suite. Ce tout premier procès présente donc plusieurs enjeux pour les familles concernées et les associations de défense des enfants. Elisabeth Gutmann, cofondatrice des SOS périscolaires.
7: C'est à la fois très encourageant parce que la parole des enfants a été entendue et prise à sa juste valeur. Et ça, c'est très encourageant pour toutes les familles qui attendent. Et puis, il y a beaucoup de familles là qui attendent de voir aussi l'issue de ce procès pour voir si ça donne lieu à une condamnation et quelle sera cette condamnation.
6: L'association SOS Périscolaire espère que ce premier procès aboutira à une condamnation à la hauteur du préjudice.
7: Nos attentes, donc, c'est que, bien sûr, il y a une condamnation de cet animateur, qu'il n'ait plus l'autorisation d'exercer avec des enfants, et puis que cela donne suite derrière à d'autres mises en examen, et également permettra à la justice de prendre conscience que la parole des enfants doit être entendue dans des délais tout à fait raisonnables. Le recueil de la parole de ces enfants par la justice doit être très court pour que les souvenirs soient vraiment intacts.
6: À Paris, 78 agents du périscolaire ont été suspendus depuis le début de l'année, dont 31 pour suspicion de violences sexuelles.
3: Aram Beng du service France d'RFI. Le journaliste français Christophe Glaise remet son destin entre les mains du président algérien. Notre confrère collaborateur de SoFoot a été condamné à 7 ans de prison dans le pays. Il renonce à son pouvoir, à son pourvoi en cassation. Seule voie de sortie désormais, une éventuelle grâce du président Abdelmadjid Tebboune. C'est en tout cas ce qu'espère sa mère. Enfin, Antoine Griezmann a un match de se qualifier pour la finale de la Ligue des Champions avec son club de l'Atlético Madrid. Le club espagnol joue contre Arsenal sur la pelouse de l'Emirates Stadium à Londres. Coup d'envoi dans un peu moins de 4 heures. Tout est à refaire après le match nul 1-1 au match aller. Et demain, mercredi, c'est le Bayern Munich qui accueillera le Paris Saint-Germain. Le Paris Saint-Germain avec une petite longueur d'avance, un but de plus au match aller. 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Tout de suite, vous avez rendez-vous avec le Pont des Arts.
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0: 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Il est 18h.
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2: Pour les aficionados de Zelda des années 80-90, il y avait ce qu'on appelle des châteaux. Et du coup, ces châteaux allaient de 1 à 9. Et en fait, il y avait le château 1, le château 2, le château 3, et en quatrième, il y avait le château fort. Le sommaire de mai 2026, chronique surnaturelle. Suivi d'un reportage sur l'atelier musique avec Open Barge d'Adoma, deux morceaux de musique, The Kiffness, Frank Zappa, et pour terminer, le débat sur l'art, etc. en deux parties. Sans oublier, C'est du coin, les infos du quartier.
5: Alors C'est du coin.
6: De quoi je pourrais parler d'intéressant qu'il y a dans le quartier?
2: C'est du coin.
7: C'est Saint-Cyprien.
2: C'est Saint-Cyprien.
7: C'est du coin.
8: Graffiti sonore, mai 2026. On enchaîne avec cette rubrique C'est du coin. C'est du coin, donc Saint-Cyprien, qu'est-ce qui se passe dans le quartier? Nico, une petite confirmation sur le kiosque, c'est ça?
2: Le kiosque a journée effectivement ouvert, donc apparemment d'ici pas longtemps, ou actuellement, je ne sais pas, il devrait accepter du coup tout ce qui est Française des Jeux, donc le loto, l'euro million, etc. Deuxième chose, il y a apparemment, je ne sais pas si c'est vrai ou pas, mais les SDF de 20 ans marché ont été obligés de se déplacer, donc du coup ils se retrouvent tous au niveau de la mairie.
8: Ouais.
2: Voilà, après, donc, c'est savoir ces infos qui sont. Et l'autre jour, ils étaient devant un carrefour, ils ont dit que les responsables du carrefour ont dit que c'était pas possible, parce qu'en fait, tous les gens qui étaient fermés d'Intermarché le soir à partir de 8h30, ils se retrouvent devant un carrefour et ça met un boxon pas possible. Et effectivement, les employés de Carrefour ont dit qu'ils allaient faire le nécessaire pour pas qu'il y ait de zone de flore intestinale, non, je déconne, de flore et de faune, pour ceux qui ont la ref.
8: On peut quand même préciser que ça s'est amélioré de toute façon.
2: Ça s'est amélioré et bon, voilà, donc du coup, ben.
8: Ouais,
2: après, il y a toujours des gens qui font la manche, mais généralement, ils ne sont plus comme ils étaient à une époque, une dizaine devant l'Intermarché. Là, à chaque fois que je passe, ils sont. Ils étaient une quinzaine, maintenant, ils s'est déplacé devant derrière la mairie, et devant l'Intermarché, ils ne sont plus qu'un ou deux, ce qui n'est pas pour me déplaire.
8: Ouais, déjà, largement. Fait l'info, qui c'est qui me parle de ce qu'on appelle les journées portes ouvertes, Jean-Marc?
9: Alors, les journées portes ouvertes auront lieu cette année le 29 mai de 14h à 17h. Donc c'est une demi-journée porte ouverte. Voilà. Alors qu'est-ce qui va s'y passer? Il y aura des stands de personnes qui font des ateliers ici. Un stand apparemment ésotérisme. Apparemment. Et sous réserve, voilà, et un stand de musique sous réserve.
10: Ouais, journée porte ouverte, je me prénomme et je m'appelle Laurent. À la JPO, je vais exposer mes plantes que j'ai dans mon appartement. Et j'aurai la visite de mon appartement par certaines personnes qui sont intéressées.
8: Mais du coup, c'est toi qui t'occupes de tes plantes spécifiquement, tu fais des greffes, ce genre de choses?
10: Voilà, c'est ça, j'échange de pots quand elles prennent trop d'assurance, quoi. J'avais un aloe vera et là, il est devenu géant et j'ai dû le changer, donc le mettre dans un pot plus grand. et la visite de mon appartement pour les gens qui viendront à la JPO. Voilà.
8: On pourra récupérer des greffons, des petits plans. Non.
10: Non, non.
8: Tu peux en donner parfois.
10: Non, non, c'est ma petite. C'est dans mon petit chez moi. Ça sort pas de chez moi à part pour la journée porte ouverte, quoi.
8: Donc ça se passe bien entre tes plantes et toi.
10: Ça va impeccable. J'ai la main verte depuis que je m'occupe des plantes. Avant je l'avais pas. Ouais, et puis là ça a l'air de bien fonctionner. Je fais attention, quoi. Pas les assorer en plein soleil. Mettre un coup de brumisateur important sur ces plantes le matin. Ça remplace la rosée. Et un bon terreau apporte de belles plantes. Voilà.
8: Tout ça, tu l'as appris tout seul ou on t'a aidé?
10: Non, non, j'ai appris, je l'ai fait moi tout seul. Voilà.
8: C'est-à-dire que jusqu'au moment où tu dis que tu n'avais pas la main verte, peut-être tu n'avais pas les connaissances.
10: Ah non, j'avais aucune connaissance. Mais j'ai appris à m'en occuper, quoi.
8: Et puis bon, bah, j'en profite pour donner la dernière info. On y reviendra sûrement, mais c'est la transformation de l'ancienne caserne Vion, voilà, qui se trouve à l'Échelle de Fitte, quartier Saint-Cyprien, avant Auchan, hein, pour citer une troisième marque de supermarché, qui vient d'être inaugurée dans l'inauguration collective institutionnelle avec entre autres Vinci Immobilier au cœur de ce projet pour un patrimoine architectural remarquable du XXe siècle inscrit au monument historique. Et ce lieu va se transformer en lieu hybride avec logements, bureaux, restaurants, salles de sport et même salles de spectacle. Bon, on aura sûrement l'occasion d'en reparler si... Effectivement, d'autant plus qu'en face, l'ancien garage va se transformer en immeuble, donc le béton avance, les arbres reculent.

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0: Amis de la connexion naturelle, m'entendez-vous? Bonjour. Alors, c'est une histoire drôle et surnaturelle à la fois. Vous savez pourquoi? Parce que je me défends. Alors, il était une fois une boîte remplie de pièces rouges avec des pièces de 1, 2, 5 centimes. Et dans cette boîte, j'y mettais régulièrement des pièces de 10 ou 20 centimes. Et un jour, j'avais plus d'argent, il me manquait 1,70€, je crois. Et j'avais dépensé toute une pièce jaune de qu'elle dans la boîte. Et là, je me suis dit, bon, avec un peu de chance, des pièces vont apparaître. Alors du coup, je prenais le tas de pièces, qui était quand même assez conséquent. Donc des pièces rouges, il y en avait sur 4 ou 5 cm de hauteur. C'est quand même assez important. Et quand je prenais donc du coup ces pièces, je les mettais du côté gauche à droite. Je faisais une montagne à droite et un creux à gauche. À gauche, il apparaissait une pièce de 10, 20 ou 50 centimes. Et j'ai fait ça ainsi de suite pendant de nombreuses fois, peut-être 10-12 fois, histoire de récupérer 1,70€ pour m'acheter un paquet de feuilles longues, un paquet de feuilles courtes, etc. Et effectivement, quand je mettais les pièces à droite, eh bien, il apparaissait une pièce à gauche, et quand je mettais les pièces à gauche, il apparaissait une pièce à droite. On y croit, on n'y croit pas, telle est la question, est-ce que c'est vrai? C'est pas pire qu'une résurrection.
1: Open barge. Bonjour, Jean-Marc, bassiste.
0: Nicolas, le chanteur, open barge.
2: Alors, je suis Laurent Dubois, je suis le musicothérapeute et je joue de la guitare dans ce nouveau groupe qui s'appelle Open Barge.
3: Combien de temps que tu animes cet atelier ici?
2: Alors, ça remonte, je crois, à novembre 2021.
3: Ah, donc, la régularité de l'atelier, c'est quoi? Comment vous l'abordez?
2: Quasi deux ateliers par mois. Il y en a eu un peu plus. Et là, on reste à deux séances par mois. Dans lesquelles, ben, on reprend pas mal de choses qui nous intéressent et puis on crée aussi. On crée aussi des textes. Alors il y a Jean-Marc, le bassiste, qui est assez balèze pour l'écriture. Mais après, il y a eu des textes qui ont été écrits très, très collectivement. C'est-à-dire que tous les gens qui ont un peu gravité autour de ce noyau dur, là, Nicolas et Jean-Marc, ils ont pu aussi mettre leurs pattes, comme Eric qui est là aujourd'hui.
3: Alors, tu peux me parler de la structure un peu ici, et puis aussi du fait que vous avez joué ici?
2: Alors oui, il y a depuis quelques années maintenant une quasi-institution dans l'institution, c'est les journées portes ouvertes, pour lesquelles justement on demande à ce groupe de musicothérapie de participer en jouant des choses pour les autres résidents. Et ça se fait depuis 3-4 ans maintenant. Voilà.
3: On va s'écouter un premier extrait enregistré dans un studio que je connais.
2: Ah oui, Campus FM, au cœur de Rangueil, et ça a été une expérience très sympa pour tous les protagonistes. On a passé un super moment. Et voilà, maintenant il reste plus qu'à parler un peu de ce qu'on fait, ouais, effectivement. On peut commencer par le saut, puisque ça a été le premier titre qui a été écrit et composé ici.

0: Alors c'est un processus assez long quand même de créer de la musique, et il y a un minimum de matériel, c'est pas chargé.
1: Quand on a commencé à écrire, on avait d'abord choisi un thème ensemble, et ensuite les idées ont fusé un peu, on couche tout ça sur le papier, et puis on essaie après d'organiser, mais tout s'est fait vraiment ensemble, quoi.
0: Il y a des perspectives, vous faites des projets?
1: Non, ça reste quand même un atelier, c'est pas un atelier, c'est des séances de musicothérapie, donc le plus essentiel là-dedans, c'est quand même la régularité des choses, et l'adhésion des personnes à ces séances, quoi.
0: Mais si je te disais, c'est quoi les principales difficultés, non, dans ce type de situation?
1: Principale difficulté, j'en vois pas spécialement. La seule chose, c'est qu'effectivement, depuis le début, il n'y a qu'un noyau de deux personnes sur l'ensemble de la résidence. Ils ont été trois par moment, mais vraiment le noyau dur, c'est vraiment deux personnes depuis le début des séances. On a essayé d'ouvrir à d'autres résidents en proposant aussi d'autres choses, sur la musicothérapie elle-même, à des gens qui ne sont pas forcément musiciens. Et ça gravite un petit peu, c'est pas tout le temps les mêmes personnes qui sont là. Je sais qu'on est quand même regardé du coin de l'œil.
0: Alors bon, je te la pose quand même, mais quels enseignements en tirer pour les praticiens?
1: C'est vraiment l'intérêt et les attentes de ces deux protagonistes, quoi. Et qui sont certainement chargés de plein de représentations, mais... C'est leur continuité, quoi. Leur assiduité dans le projet. C'est ça qui est le plus à valoriser, quoi, en fait.
0: On se quitte avec un dernier morceau, donc, de ce groupe. Donc, tu nous proposes quoi?
1: Ça, c'est une bonne question. Puisqu'il y en a deux autres. Je dirais Flora. C'est le dernier, et par contre celui-là il était entièrement composé par Jean-Marc.
2: Les paroles, oui, effectivement, mais la musique on l'a composée en cœur. 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

0: plutôt je devrais dire. Hein. Donc pour moi, l'art ça s'invente pas et quand, c'est un don qu'on a ou qu'on n'a pas en fait pour moi, voilà.
1: L'art sonore, l'art brut, l'art contemporain, l'art décalé, même on peut dire jusqu'à l'art de ronfler. Voilà, tout ça c'est de l'art. Et j'en passe, c'est des meilleurs.
2: Bah, l'art c'est l'expression d'un être par le biais de... De la peinture, du dessin, de la musique. Enfin, c'est une expression, en fait, d'un être. Voilà. Premier ouais. Souvenir. J'ai fait une BD. J'ai fait une BD quand j'étais petite. J'ai toujours dessiné, un peu, depuis longtemps. Et j'avais fait une BD. J'ai créé un personnage, puis j'ai dessiné une BD. Après, ça n'a jamais été plus loin que ça. C'est le premier souvenir qui me vient. Après, ça me plaisait moyen. Bah, l'art, ça s'apprend aussi. C'est que mon père vendait des livres et des BD. Du coup, j'étais très là-dedans. Très BD, quoi. Spirou. J'avais le journal du Mickey aussi, et puis Hercule. J'étais très dans les BD. Enfin, on m'a mis là-dedans, donc du coup j'avais voulu faire, comme je dessinais, une petite BD. Puis, j'ai commencé et puis j'ai pas continué. Mais il faut voir.
0: Alors, mon tout premier souvenir artistique, je devais avoir 5-6 ans, alors je vais me jeter des fleurs évidemment à cet âge-là. Je venais de voir le Alice au Pays des Merveilles avec le Chapelier Fou. Et j'ai dit à mon père, qu'est-ce que c'est qu'un non-anniversaire? Parce qu'il parlait dans ce dessin animé des non-anniversaires. Et là, il me dit, les non-anniversaires, c'est quand on fête son anniversaire, quand on fête tous les jours, sauf le jour de son anniversaire. Et du coup, suite à ça, j'avais dessiné sur une feuille A3. La table du Chapelier Fou, avec des fourchettes, des assiettes, des verres, des tasses, des carafes. Enfin, j'avais fait. Et mon père avait été très impressionné sur ça. Il était tellement impressionné, il l'avait encadré dans un... Oui, il avait un cadre à 4. À 3. Et voilà, donc ça fait partie de mon premier souvenir artistique. Et c'est vrai que je devais avoir quoi, 5-6 ans à peu près, peut-être 7 ans, je ne sais plus. Et ça avait très étonné énormément mon père. Et moi, j'étais fier de ce que j'avais fait, honnêtement.
1: Alors, mon vieux souvenir, mon premier de quand j'étais petit, je n'en ai pas. Mais de quand j'étais jeune adulte, j'allais dire jeune adulte, parce que même en fin d'adolescence, pendant l'adolescence, j'ai pas de souvenirs spécialement artistiques. Peut-être par le biais de l'association, de la radio au début de Microsillon quand j'étais ado, mais ça me vient pas. Non, c'était plutôt quand j'ai démarré la photo, le côté interprétation vocale de textes que j'avais écrit, qui ça revenait au moment de quand j'étais ado, ça veut dire des parties que j'avais recueillies de différentes petites paragraphe, on va dire, que j'ai compilé en livret. Donc ça venait de l'adolescence, mais ça a été concrétisé à l'âge adulte, où je suis passé sur scène, où j'ai fait des scènes slam, où j'ai eu un article sur le journal, où j'ai fait une campagne de crowdfunding sur Ulule, et que j'essaye toujours de développer en lecture théâtralisée, conférence débat, et voilà, mais pour l'instant c'est encore qu'à l'étape de livret, et c'est dommage parce que j'aimerais bien pouvoir le mettre un peu en scène, le développer, que ça reste pas juste à l'état de livret d'une vingtaine de pages illustrées par des photos. Voilà.
3: Le débat. De retour pour ce débat, donc l'art, etc., graffiti sonore, du mois de mai 2026. Qu'est-ce que ça vous inspire?
0: Quelle est la définition d'un artiste? Est-ce qu'un artiste, c'est

0: quelqu'un qui a un don, ou est-ce que c'est inné, ou est-ce que c'est pas inné? Est-ce que ça peut se travailler, ou est-ce que ce don peut-il se travailler? Est-ce qu'on l'a dès la naissance? Est-ce qu'il peut se travailler? Il y a beaucoup de questions. Est-ce que l'art est bourgeois aussi? J'avais posé comme question. Est-ce que justement l'art c'est fait pour les gens riches? Est-ce qu'on peut appeler les grottes de Lascaux qui ont été faites il y a plusieurs milliers d'années? Est-ce que c'est de l'art? Pourquoi c'est combien un peu? Plusieurs dizaines de milliers d'années, comme dirait Jean-Marc, pour les grottes de Lascaux. Non, mais après, voilà, il y a beaucoup de questions. Est-ce que l'art se cantonne tout simplement aux choses peinture, musique, ou est-ce que ça peut se détourner au niveau artistique, c'est-à-dire le rap, la classique, le football? Est-ce que certaines...
1: La cuisine.
2: La cuisine, ça peut être un art. On dit bien les arts culinaires. Hein.
0: Oui, bien sûr, mais tout à fait, je suis tout à fait d'accord avec toi. Est-ce que tous les domaines, finalement, ont leur dose d'artistes qui se valent ou qui se valent pas? Moi je pense notamment en France, on a la chance d'avoir des musées. Dans ces musées, il y a beaucoup d'œuvres d'art, ce qui paraît logique dans un musée, mais c'est vrai qu'on a la chance d'avoir ici à côté de nous, aux abattoirs, un tableau du célèbre peintre qui est très peu connu, qui s'appelle Picasso, quoi. Où il y a une toile magnifique qui doit faire, je sais pas moi, 7 ou 8 mètres sur 7 ou 8 mètres, qui est dans la salle en bas, et on a de la chance que ce tableau ait atterri à même pas 3 minutes à pied de chez nous, quoi. Donc effectivement, après, régulièrement, il y a des...
2: C'est ce que se disent les gens qui habitent à côté du Louvre aussi. Quelle chance on a d'avoir le Louvre à 3 minutes à pied de chez nous.
0: Oui, non, mais écoute, nous, on n'a pas cette chance-là, mais bon, en même temps... En France, ce qu'il y a de bien, alors je ne sais pas si c'est le cas dans toutes les villes, mais le premier dimanche de chaque mois, nous avons droit au musée gratuit.
3: On n'est pas ici pour tout enfermer dans des définitions.
2: L'art floral.
3: On peut avoir l'art floral, l'art critique, on peut mettre l'art à toutes les sauces. Il se trouve qu'il y a quand même une codification.
2: L'art flamingo.
3: L'art moderne, etc. Mais
0: l'art brut.
3: L'art sacré, etc. Donc c'est codifié en fonction des époques, en fonction des peuples, en fonction des catégories sociales.
0: Je reviens à la question suivante. L'art est-il bourgeois?
3: Alors, très bonne question. Après, je ne suis pas sûr qu'il faille excellemment tout préciser. Il existe. L'art bourgeois existe, comme l'art populaire, l'artisan, l'artisanat, on pourrait dire. Tout ça est assez lié dans l'intention. Ensuite, il y a un marché de l'art qui a codifié depuis les rois qui commandaient des œuvres d'art. Donc tout ça remonte relativement à loin, et sûrement à l'art sacré lui-même au départ.
2: Et celui qui a beaucoup contribué à ce que l'art arrive en France, c'est quand même, comment il s'appelle notre bon François Ier avec Da Vinci. Voilà. Leonardo qui l'a réussi à faire venir en France pour ces dernières années. Voilà. Et il a fait quand même pas mal de trucs, notamment, il me semble, l'escalier à double révolution de Chambord, où c'est un truc de mal. Voilà, mais bon, oui, c'est vrai que... Voilà.
3: Donc effectivement, il y a un moment où l'art s'est développé par des moyens financiers, alors qu'on peut parler d'art rupestre sans moyens financiers.
0: Il y a des rappeurs qui s'appellent La Funky Family qui ont créé une chanson qui s'appelle Art de rue, où ils parlent justement des graffeurs, du beatbox. Il y a des rappeurs, en fait, ils parlent de tous ces pseudo-métiers de la rue qu'on qualifierait peut-être plus de saltimbanque plutôt que d'artiste, même si la différence entre saltimbanque et artiste est très proche. Mais voilà, donc du coup, c'est vrai qu'après, les graffeurs, il y a beaucoup de graffeurs qui font ça pour se faire connaître. Il n'y en a pas beaucoup qui réussissent finalement, quoi. Alors, je pense que c'est pareil pour l'art. Il y a beaucoup de gens qui peignent, mais c'est pas parce qu'on peint qu'on est de suite un Picasso ou un Van Gogh, quoi.
3: Alors, le street art est apparu récemment. Bien que, voilà, on peut reprendre la référence à l'art rupestre, qui était d'une certaine manière du graffiti, une trace, en tout cas, derrière soi. Et c'est rentré, comme le hip-hop est rentré dans la danse contemporaine, le graffiti est rentré aussi dans les galeries d'art.
0: Comment ça s'appelle déjà cet art où les gens dansent les gens dansent en faisant des mouvements au niveau du sol Oui, ils sont passés sur leur main, ils font tourner. Ça a un nom, j'ai...
3: Le break hip-hop. Donc, le street art, effectivement, lui aussi est devenu officiel, d'une certaine manière.
0: Oui, bien sûr.
3: Et je voulais juste rajouter, il y a le marché de l'art, effectivement, mais il y a aussi la question des droits d'auteur,
0: Et également ce qu'on appelle les NFT, je crois que ça s'appelle des œuvres d'art numériques qui sont signées numériquement parlant et qui peuvent valoir très cher. C'est une nouvelle. Un peu comme le Bitcoin, mais Bitcoin, c'est pas de l'art, mais le Bitcoin, ça vaut très cher. Mais les NFT, c'est pareil, ça vaut très cher.
3: C'est ça, tu achètes une œuvre d'art digitale unique, numérotée, qui t'appartient, que tu peux revendre derrière d'ailleurs. Alors on en parle moins maintenant, même si c'est sorti il y a quoi, 5-6 ans, quelque chose comme ça.
0: C'est ça.
3: Voilà, mais donc il y a un peu de tout dans la sauce de l'art. Alors juste quand même une petite citation, j'aime bien. Par l'art seulement, nous pouvons sortir de nous-mêmes. Marcel
1: Proust, peut-être.
3: Ouais, Marcel Proust. Bien vu, Jean-Marc.
1: Ouais.
4: Par la folie aussi.
3: C'est ce que je me suis
4: bien passé pour le savoir.
3: Ouais.
4: Une phrase de Gainsbourg qui m'avait plu en me parlant d'un gars qui s'appelle Antonin Artaud, je ne sais pas si
3: ouais.
4: Oui, il disait « Le génie, ça a des marteaux, mais il y a des fois, ça rend marteau.
3: » Autre citation que je trouve intéressante, « L'art véritable est créateur, et ce qui crée est au-delà de toute théorie. » Carl Gustav Jung, qui était un disciple de Freud. Je ne sais pas si ça vous inspire, mais en tout cas, voilà, on peut être inspiré de toute façon par la question artistique. Au-delà, je dirais que créer n'est pas forcément de l'art, mais voilà, c'est une question de codification, d'intention, de cadre. Mais quelqu'un peut être un artiste sans le revendiquer parfaitement dans le code d'aujourd'hui, dans les codes d'aujourd'hui du marché de l'art.
0: Un truc qui me plaît dans l'art, c'est quand je pense aux films qui sont sortis au cours des dernières décennies, qui parlent du futur, et ça... Ça me fait rêver de voir ce qu'on peut imaginer pour notre futur. Est-ce que le futur est devenu... Jamais, moi, dans les années 80-90, je me disais, ou 95, je me disais, j'aurais un téléphone dans la main, quoi. C'était pas... Moi, j'avais pas cette conception du portable qui serait, du coup, disponible de partout, gratuitement, enfin, gratuitement, pour un prix très, très modique, pour une somme que je considère comme modique, parce que 15 € par mois, c'est ce que je paye pour avoir l'internet, l'MMS, SMS, téléphone illimité, donc c'est très accessible, je trouve. Après, bon, écoute, là, chacun a ses moyens, mais du coup, oui, c'est...
3: Alors, la question, c'était tout à l'heure de demander si l'art est bourgeois, et je tenais aussi à donner une autre information, donc d'un musée qui existe à Sète, qui a été créé par Hervé Di Rosa, qui était un peu dans la mouvance graffiti et peinture des années 80, et qui a ouvert le MIAM, le Musée International d'Art Modeste. Voilà, avec plutôt des niches artistiques, de création, de créatifs. Nous pourrions y être, peut-être tous les trois.
0: Mais alors après, si vous voulez voir de l'art à Toulouse, graffiti, à Arnaud Bernard, il y a je sais plus comment elle s'appelle, il y a une rue pas loin d'Arnaud Bernard qui où le graffiti est libre, donc les gens peuvent peindre sans se faire embêter par la police. Il y a une deuxième rue aussi où c'est possible, c'est la rue, je crois que ça s'appelle la rue des Anges, il me semble, c'est à côté d'un boulot de Rome. Où là, il y a carrément un mur qui est très très long, très haut, très long. Et après, le troisième spot que je connais, je sais pas si c'est légal, mais je pense que oui, c'est sous le pont de la SNCF, entre la Bonnefoy et l'avenue de Lyon. Où là, il y a un pont où le train passe au-dessus. Et là, il y a beaucoup de graffiti aussi. Alors, je pense que ces trois endroits-là que je donne sont des lieux où justement le graffiti est légal. Et il y a une expression en graffiti, je sais pas si vous connaissez le mot, qui s'appelle toyer. Toyer, ça veut dire tout simplement repasser par-dessus pour insulter en quelque sorte l'art de la personne d'avant. Quand j'étais jeune, j'avais un ami à moi j'avais des amis à moi qui étaient graffitiques, qui étaient graffeurs, et j'en avais un qui s'était fait prendre en train de peindre par la bague, je crois, je sais plus, fait qu'il s'était fait prendre, il était pas fier de ça, et en fait il graffait sur la voie ferrée, il tapait, il faisait l'expression, c'est il tapait des trains, en fait, donc, on ne prenait pas le point pour taper, il tapait avec leur bombe à graffiti, c'est une expression. Et cette personne avait eu, je crois, je sais plus, 50 ou 100 heures de travaux d'intérêt généraux pour payer sa dette face à la société. Et en fait, il était censé travailler dans une bibliothèque. Et en fait, il a fait tout son TIG, en fait, c'est TIG, chez moi. Et un jour, il m'a raconté comme ça. Alors, je pense que c'est vrai, parce que moi, je le voyais, lui, il allait dans la bibliothèque bosser, il venait chez moi fumer des pétards. Et un jour, il arrive et il dit, voilà, j'ai fait mes 50 heures. Et le mec qui s'occupait de lui, il dit, ah bon, je savais pas. Bon, écoutez, si vous les avez fait, je vous crois. Et en fait, il a rien fait. Sur 50 heures, il a dû faire 5-6 heures, pas plus, quoi. Et le reste des heures, il les a passées chez moi. Mais c'est quelqu'un qui était très sympa avec moi. J'ai beaucoup d'affinité avec lui. Et je regrette de plus le voir en ce moment, quoi. Comme beaucoup de gens.
3: Nicolas, l'art de détourner les débats. Pour revenir quand même sur tes remarques sur les spots, comme on dit, les lieux officiels pour les graffitis dans la ville. Alors oui, je te confirme, c'est Arnaud Bernard, la rue Gramat, voilà, qui est juste qui longe le lycée Saint-Sernin. C'est un collectif latino-américain qui s'appelle la Latinographe, qui a la responsabilité du lieu officiel. Et après, il y avait la rue du Coq d'Inde, qui était une rue historique du côté des Carmes, on va dire, Esquirol, les Carmes, où il y avait effectivement la première rue officielle autorisée dans Toulouse, et après il doit y avoir d'autres endroits plus ou moins officiels. Dans le quartier, là, il n'y a pas beaucoup de graphes et de tags dans le quartier Saint-Cypre. Il y a eu un tag
0: sur... Il n'y a pas longtemps, il y a eu des tags un petit peu... fait pas des graffitis jolis avec des formes, des couleurs, etc. Juste des noms, des noms d'artistes pour se faire reconnaître. Et ils avaient en quelque sorte tagué sur notre... comment ça s'appelle, hein, ça. Notre store.
3: Alors ça, c'est le moins bon côté, effectivement, hein, la différence. Le tag, c'est la signature de l'artiste, et le graffiti, c'est normalement un peu plus une œuvre d'art. Mais il y a à boire et à manger là-dessus. Moi, parfois, ce qui m'inquiète, c'est plus la nocivité des bombes qui sont utilisées, ou la chimie.
0: Quand tu peines avec des bombes, il faut mettre un masque à peinture, parce qu'en fait, moi, j'avais des amis qui me disaient, après avoir peint, ils disaient qu'ils avaient les narines recouvertes d'acrylique, donc ils disaient que pour peindre, il valait mieux utiliser ce qu'on appelle un masque de peinture pour se protéger les narines, en fait.
3: Qu'est-ce que tu peux dire, toi, Jean-Marc, quand même, sur l'art, la musique? On pourrait dire que la musique existait avant même la nature a intégré la musique tout de suite.
2: La musique, oui, c'est quelque chose de très, très, très, très ancien. Oui. À partir du moment où t'as un bout de bois et un caillou, tu peux faire de la musique. Hein. Ou même avec tes mains.
0: On ne peut pas parler d'art sans faire un détour, je m'excuse, par le nombre d'or. Le nombre d'or, c'est 1,618, je crois. Ça correspond à une proportion, une longueur. Et en fait, on le retrouve dans de nombreux domaines dans la vie, notamment sur des choses qu'on ne penserait pas, comme les coquilles d'escargot, mais également sur des œuvres d'art telles que la Joconde. Et en fait, c'est le rapport de longueur qui est justement ce rapport vaut 1,618, quoi. C'est-à-dire, quand on prend on va dire un trait de qui fait 5 cm ou 10 cm, c'est un peu plus que la moitié, en fait. C'est-à-dire, si c'est demi, je me trompe pas.
3: Alors, manifestement, il y a apparemment une possibilité qui est une fresque hein, du côté donc de la rue des Anges. Et de toute façon, je vous renvoie à un circuit qui existe hein, à Toulouse où on peut faire en bus et aussi
0: un bus ou un train.
3: Non, en bus, en tu bus, peux dans la ville.
0: Non, mais il y a le petit train là. Ah, ouais.
3: Non, non, en bus, vraiment spécifique, qui te fait visiter les endroits où il y a des les graffitis à Toulouse, qui est assez réputé. Vu tant que j'y suis, d'ailleurs, je vous conseille de vous pencher sur un artiste qui a fait le lien entre la peinture et les graffitis, hein, Jean-Michel Basquiat. Et il y a même un film avec David Bowie dans le rôle de Andy Warhol. Tant que je me souvienne. Donc ça, je vous le conseille. Mais pour en venir à toi, Jean-Marc, sur la musique. Aujourd'hui, avec les machines, est-ce qu'il n'y a pas une facilité à ne pas forcer son art dans la mesure où les machines nous facilitent justement la production artistique ? Les machines et l'intelligence artificielle, demain, est-ce que ça ne va pas tuer la création musicale, par exemple ?
4: Ça dépend de tout un chacun. Il y en a qui se laisseront sûrement attraper par les sirènes de la facilité, mais je pense que les vrais artistes aiment ce qu'ils aiment composer, aiment chercher les mots, aiment chercher la musique. Si tu te cantonnes à juste donner des données justement à une intelligence artificielle pour qu'elle te ponde un tube, ouais, voilà quoi. C'est la facilité. Où est la recherche ?
3: Mais est-ce qu'on pourrait pas dire finalement que avant même l'intelligence artificielle, l'industrie de l'art a d'une certaine manière commencé à tuer l'art lui-même ?
0: Il y a possibilité maintenant de trouver sur Internet assez facilement, ne serait-ce que sur YouTube, hein, avec un logiciel de téléchargement, un site de téléchargement, on peut récupérer quasiment n'importe quel film très rapidement, n'importe quelle musique. Gratuitement, donc forcément que ça, comme il y a les artistes, et ils sont censés être rémunérés par ce qu'on appelle les droits de les royalties. Ouais, ils ont un manque à gagner énorme. Et suite à ça, c'est vrai qu'avec Internet, etc., ça a tué les magasins comme, j'allais dire des trucs à la con, comme Virgin, par exemple, qui avait à Toulouse, qui était une institution qui est restée pendant des années, qui a dû fermer les portes. Alors je suppose, parce que s'ils ont fermé, c'est que ça fonctionnait plus. Sinon, ils n'ont aucune raison de le fermer. Et il y avait un autre magasin aussi, qui était une institution toulousaine, que j'ai toujours vu quand j'étais jeune avec mes parents. C'était à côté de la Fnac Micro, il y avait un magasin, je sais pas si vous souvenez, qui vendait des cassettes, des vinyles, des CD. Mais je parle de ça il y a peut-être maintenant 15 ou 20 ans. Hein. Mm-hmm. Et ce magasin avait fermé les portes, justement, parce qu'il n'arrivait plus à subsister. Quoi. Il a fermé ses portes. Vous vous en souvenez pas de ce magasin, Jean-Marc, Marco ?
1: Oui, ça me dit quelque chose.
3: DJ Music ?
0: Je sais plus comment il s'appelait. Je sais que c'était
4: quelque chose, ouais, mais c'était vieux, hein, déjà.
0: Ah oui, c'est vieux, oui. Moi, quand je parle de ça, quand j'avais moins de 15 ans, hein, donc.
4: Oui, je me souviens de ce truc. Ouais. Je crois qu'il y a un truc, l'ami doré à la place.
0: Ouais, voilà, c'est ça, l'ami Cali, l'ami doré, tout à fait. Mais il y a peut-être même un magasin de chaussures aussi à une époque, hein, parce qu'il y a quand même une devanture assez, enfin voilà. Non, c'était pour dire que du coup, le piratage, ça tue l'art. Alors. Forcément, comme il disait l'autre, c'est pas parce qu'il y en a une qui pirate, c'est le nombre qui fait ça, quoi. Je ne conseille pas de télécharger, c'est illégal.
3: Petite précision donc sur le fait aussi que même dans le sport est arrivé effectivement le dépôt de droits de copyright sur les buts, par exemple, hein, les goals, où certains grands joueurs ont déposé leur geste, en fait, le but étant maintenant copyrighté suivant le monde, d'ailleurs.
0: En parlant de copyright, de buts, etc., je crois qu'il n'y a que 3 joueurs qui ont marqué dans leur carrière à toutes les minutes, c'est-à-dire la première minute, la deuxième minute, ils ont marqué un but à toutes les minutes. Et je sais qu'il y en a un dans le lot, je crois que c'est Cristiano Ronaldo. C'est des infos comme ça, footballistique. Hein.
3: Alors, de l'art au dollar, il n'y a qu'un pas. Je rappelle, entre autres, le droit d'auteur français. Qui est différent du copyright anglo-saxon, donc on a une autre manière d'aborder le financement de l'art. On a aussi cette spécificité en France de l'État qui intervient et qui a développé les questions artistiques Et donc on a en France, effectivement, les musées qui sont ouverts au début du mois, beaucoup de développement d'activités culturelles et artistiques nombreuses en France. On vous conseille d'ouvrir vos yeux, vos oreilles, vos cœurs, vos énergies à vous exprimer au mieux. Alors je ne sais pas s'il y a une conclusion à faire sur un débat qui s'ouvre, hein. On n'est pas plus artiste que d'autres, mais on peut revendiquer parfois des moments artistiques peut-être, sans être un artiste officiel.
4: Oui, bien sûr.
0: Dans l'art, on est obligé de parler de art d'art.
4: Gainsbourg, en parlant de son art principal, donc... après qu'il ait plus ou moins abandonné la peinture sérieusement, disait que la chanson était un art mineur.
3: Exact.
4: Contrairement aux arts majeurs qui sont l'écriture, la sculpture et la peinture.
3: Il avait rêvé, oui, d'être peintre, en fait. Il avait fait des œuvres qu'il avait détruites, si je me souviens.
0: La question que j'allais poser, c'est est-ce que...
4: Quand il était doué, parce que son père était peintre. Enfin, c'est pas pour ça, hein. Je veux dire, la pomme ne tombe pas toujours au pied du pommier. Mais, et d'ailleurs, au grand dam de son peintre, il a choisi la scène, il a choisi le music hall, plutôt que de persévérer dans la peinture.
0: D'ailleurs, est-ce que vous avez la référence? Je crois que, du coup, il a brûlé ou il a déchiré ou il a cassé toutes ses peintures. Il n'y en a plus de traces de lui au niveau artistique, au niveau de la peinture. Allez, je ne sais plus, à vérifier, info à vérifier, je ne vous donne pas ça comme info sûre.
3: Et donc, qui a dit la critique art aisé se doit d'être constructive? Boris.
1: Boris Vian.
3: Ouais, Boris Vian.
1: Boris Vian.
3: Et la phrase que tout le monde connaît là, par contre, hein, autant la précédente n'était pas toujours connue de tous, mais celle-là, on l'a souvent entendue, mais on ne sait pas vraiment qui l'a dite. En tout cas, je ne connaissais pas. La critique est aisée et l'art est difficile. Je la poursuis, elle n'est pas tout à fait finie. C'est là ce qui produit ce peuple de censeurs et ce qui rétrécit les talents des auteurs. Philippe Nerico, Détouche, 1732. Voilà pour les deux références de phrases qui nous font souvent réfléchir, on va dire, quand il s'agit de critique. Et le mot lui-même, critique, effectivement, est critiquable. Chers amis, merci pour ce nouveau débat.
0: Merci de nous avoir écoutés, au mois prochain.
4: Merci pour ce débat et au mois prochain.
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2: Mardi 5 mai, bonsoir à tous, c'est la session soirée de l'info sur RFI. On est ravis de vous retrouver, c'est parti pour 3 heures d'actualité. Avec au programme le grand reportage dans 10 minutes qui nous emmènera ce soir en Cisjordanie occupée. Comment les Palestiniens vivent-ils la guerre régionale? Eh bien par les interceptions de missiles, mais également par une colonisation israélienne qui s'accélère. Ce sera avec Alice Moreno. Juste après le débat du jour, on va ce soir évoquer l'un des acteurs clés du conflit en cours. Il s'agit du Hezbollah en guerre avec Israël dans le sud du Liban. Malgré une trêve en vigueur mais qui est fort peu respectée, le gouvernement libanais est en charge du désarmement du mouvement pro-Iran, mais c'est un objectif qui pour le moment reste lettre morte. D'où notre question, le Hezbollah peut-il être désarmé? Quels sont les freins? Réponse à suivre dans 30 minutes. Dans une heure, le grand journal du soir et le dossier qui sera consacré à la Roumanie où le Parlement aujourd'hui a renversé le Premier ministre pro-Union Européenne. 18h30, temps universel, Afrique Soir, première édition de ce mardi. 19h10, TU, mardi politique ce soir, avec la ministre des Outre-mer, Naïma Moutchou, enfin accent d'Europe, dernier rendez-vous de cette session soirée de l'info. Ce sera en Italie et en Belgique. On va évoquer une situation dans les prisons qui se dégrade. Reportage également en Turquie pour parler d'une mobilisation de villageois contre l'extension des mines de charbon. Ce sera à 19h40, temps universel. Voilà pour le programme. Pour l'heure, bientôt 17h02, TU. Bonsoir, Adrien Delgrange.
4: Bonsoir, Romain Ozoui. Bonsoir à toutes et à tous.
2: À la une de votre journal, eh bien, la répression qui, pendant ce temps, continue de sévir en Iran contre les opposants au régime islamique.
4: La prix Nobel de la paix en la personne de Narges Mohammadi serait entre la vie et la mort, selon son avocate en France. La militante des droits de l'homme iranienne, incarcérée depuis le mois de décembre dernier dans le nord de l'Iran, est très affaiblie par une deuxième attaque cardiaque subie vendredi dernier. Elle est depuis hospitalisée. Abla Jounaïdi, bonsoir.
5: Bonsoir.
4: L'avocate de Narges Mohammadi donnait une conférence de presse aujourd'hui à Paris pour tirer la sonnette d'alarme.
5: Oui, à l'heure où tous les yeux sont rivés sur le détroit d'Ormuz, Narges Mohammadi est sur un lit d'hôpital après une deuxième attaque cardiaque, mais sans les soins qui lui seraient nécessaires. Shirin Ardakani, son avocate en France, alerte l'opinion publique.
6: Cela fait 5 jours qu'elle est sous assistance respiratoire. Elle est très faible, avec une incapacité à s'exprimer correctement. C'est bien la négligence et le refus obstiné et persistant des autorités iraniennes à la transférer dans un hôpital, mais aussi tout simplement de la remettre entre les mains de son équipe de santé habituelle, c'est-à-dire les cardiologues qui la suivent de façon thérapeutique depuis une longue date, et bien qui a amené à ces deuxièmes incidents.
5: Et la prix Nobel de la paix, qui a déjà passé de nombreuses années en prison, est incarcérée depuis décembre dernier. Son crime, avoir pris la parole de manière critique lors de funérailles d'un avocat défenseur des droits de l'homme. En prison, elle vivait sans visite régulière de sa famille ni même de ses avocats. À l'hôpital où elle se trouve sous assistance respiratoire, elle est surveillée par des gardiens en permanence, interdite de contact téléphonique avec ses deux enfants réfugiés à Paris, âgés désormais de 19 ans. Ils en appellent à la France, leur pays d'accueil, pour faire pression en faveur de sa libération.
4: La justice israélienne prolonge jusqu'à dimanche la détention des militants de la flottille pour Gaza, arrêtés le week-end dernier au large de la Grèce. L'Espagnol Saïf Aboukeshek et le Brésilien Thiago Avila sont soupçonnés de lien avec le Hamas, ce qu'ils nient fermement. Leur avocate Lubna Touma, juriste auprès de l'ONG israélienne de défense des droits humains Adala, rappelle que la flottille qui devait atteindre Gaza avait pour objectif simplement d'être humanitaire. Elle dénonce ainsi les conditions de détention de ces deux activistes.
7: Ils sont isolés dans de petites cellules sans fenêtres. Ils sont exposés à une lumière de forte intensité 24 heures sur 24. Et leurs yeux sont bandés tout le temps lorsqu'ils sont hors de leur cellule. Les interrogatoires durent de longues heures et aujourd'hui, ils sont entrés dans leur 7e jour de grève de la faim. L'accusation a demandé au tribunal de prolonger leur détention de 6 jours supplémentaires et souhaite les interroger davantage. Ils sont soupçonnés de 5 chefs d'accusation qui tournent autour de l'appartenance à une organisation terroriste. Nous faisons appel de cette décision. Nous affirmons que l'ensemble de la détention, que l'interception dans les eaux internationales, tout cela est illégal.
4: Des propos recueillis par notre correspondante à Jérusalem, Frédéric Misselin. 19h05 à Paris, la guerre en Ukraine. Une attaque aérienne russe fait aujourd'hui au moins 12 morts dans la ville de Zaporijia. C'est ce qu'indique le gouverneur de la région, cette région située dans le sud de l'Ukraine. Les Russes ont ôté la vie aujourd'hui de 12 personnes, a-t-il écrit sur les réseaux sociaux. En France, cette question, la nationalisation de Total Énergie. L'idée refait surface chez un parti politique, à savoir la France Insoumise. En cas de victoire de Jean-Luc Mélenchon à la prochaine élection présidentielle française, certains dans son camp y sont du moins favorables. Dans un contexte de flambée des prix du pétrole et de profits records pour le géant français, cette proposition radicale est loin d'être partagée parmi les députés. Nationaliser Total, une autre manière de maintenir la pression sur le gouvernement Le Cornu. À l'Assemblée nationale, Carlotta Morteo.
8: Pourquoi pas? C'est une idée.
9: C'est Clémence Guettet, proche de Jean-Luc Mélenchon, qui a lancé ce ballon d'essai au micro de RTL.
8: Nationaliser Total, ce serait rentable dès la première année. Les bénéfices, ils vont être supérieurs aux intérêts de la dette. Donc l'État actionnaire pourrait réinvestir ensuite dans la transition écologique, dans les énergies renouvelables.
9: Nationaliser Total, ou plus précisément ses activités de raffinage et de distribution, opération estimée à quelques 120 milliards d'euros, trop cher, juge Philippe Ballard du Rassemblement National.
10: Nationaliser, ça nous ramène à 1981, François Mitterrand, la gauche au pouvoir, et tout ça, ça nous a conduit dans le mur.
11: La parole est à présent.
9: Proposition irréaliste et digne des populistes, dit Marc Fesneau, député MoDem.
12: Pointer du doigt, taxer nos fleurons industriels, encore et toujours la même stratégie, la facilité. 3 litres sur 4 vendus en France ne le sont pas par Total. Alors pourquoi ne pas parler des autres, alors même que c'est le seul acteur, français qui plus est, à avoir plafonné le prix des carburants.
9: Pris à partie dans l'hémicycle, le Premier ministre Sébastien Lecornu se veut pragmatique.
13: On peut avoir le débat sur est-ce que Total paye suffisamment d'impôts sans tomber dans un Total bashing. 2 milliards d'euros de prélèvements obligatoires, disons pas que c'est 0 euros. Des Françaises et des Français finissent par croire que Total ne paye rien.
9: Pas de dépenses excessives, mais un soutien à l'activité.
13: Ne vous en déplaise.
9: Le gouvernement annoncera de nouvelles aides ciblées dans les jours et les semaines qui viennent.
4: Carlotta Morteo à l'Assemblée nationale française. Parlons sport, football, les 3 finalistes du prix Marc-Vivien Fauré RFI France 24 sont désormais connus. Les Sénégalais Lamine Camara et Moussa Niakate, ainsi que le Malien Mamadou Sangaré, sont les derniers à briguer la succession du Marocain Achraf Hakimi. Alors qui sera cette année le meilleur joueur africain de la saison 2025-2026 du championnat français de Ligue 1? Verdict lundi prochain sur les antennes d'RFI. Football aussi, première demi-finale ce soir, retour de la Ligue des Champions. Elle va opposer dans moins de 2 heures Arsenal à l'Atlético de Madrid. Ça se passe à Londres. Après le match nul très disputé à l'aller, 1-1, les Gunners vont tenter de se qualifier pour la finale. Eux qui peinent à garnir leur palmarès depuis maintenant plusieurs saisons. Le club londonien essaie tant bien que mal de se défaire d'une étiquette de loser. Cédric De Oliveira.
14: Ils seront nombreux dans l'Emirates à soutenir les Gunners, sans doute un peu moins de 60 000 à espérer que leur protégé se débarrasse de l'Atlético. L'attaquant suédois Victor Gyökeres, buteur au match aller, s'attend à vivre un moment particulier.
15: Oui, bien sûr, c'est formidable de disputer ce match à domicile. Nous savons ce qui est en jeu et nous avons bien sûr une occasion en or de faire un super match et d'en profiter avec les supporters. Je pense que ça peut être une soirée mémorable.
14: Éliminé en demi-finale la saison dernière par le PSG, Arsenal s'attend cette fois à franchir cet écueil pour enfin concrétiser ses progrès. Très réguliers, les Gunners pourraient pourtant ne pas triompher, ni en Ligue des Champions, ni en Première Ligue, eux qui n'ont plus remporté de titre majeur depuis 2004. Ce sont donc les hommes de Mikel Arteta qui ont la pression, selon Nicolas Villas, consultant pour Radio Foot International.
16: Ça commence à faire beaucoup. Cette saison, elle est tellement à l'image de l'étiquette très caricaturale qu'on colle aux Gunners de club de losers, que si là, ils venaient à se faire sortir par l'Atlético, ça va être terrible en termes d'image, et ils ont un titre à aller chercher, les Gunners. Alors si en plus c'est en Coupe d'Europe, bah c'est encore plus beau quoi.
14: Meilleure défense de la Ligue des Champions avec 6 buts encaissés, Arsenal va peut-être devoir se découvrir pour écarter les colchoneros d'Antoine Griezmann. S'il s'impose, le club anglais accédera enfin à la finale de la Ligue des Champions, 20 ans après sa dernière participation.
4: Arsenal, Atlético Madrid, coup d'envoi 19h temps universel. L'autre demi-finale entre le Bayern Munich et le PSG aura lieu demain, 19h temps universel également, et sera à suivre, à vivre en intégralité sur RFI. Dans 20 minutes, Romain Ozoui revient pour le débat du jour, mais d'ici là, grand reportage en Cisjordanie.
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2: Bonjour, ici Erdiwa et c'est l'heure de l'interview avec au studio Connie Baker. Bonjour.
3: Bonjour.
2: Et tu es accompagnée de Marine Alibert. Bonjour.
4: Bonjour.
2: Et de Mélina Hu.
5: Bonjour.
2: Bonjour à vous trois. Donc ici pour nous présenter un vernissage qui aura lieu ce mercredi 6 à partir de 17h. Il s'agira de présenter donc Toporama, la mer portante, avec l'intervention de vous deux, Mélanie et Marine. Alors il y a ce vernissage proposera quoi principalement aux visiteurs?
4: Alors dans cette exposition, on présentera le travail qu'on a réalisé l'année dernière en mars 2025 à Berlin, dans le lieu que Connie a ouvert et qui continue de fonctionner. Alors on touchera sûrement un mot, donc on a passé un mois à travailler exactement sur le titre que l'on propose pour cette exposition, la mer portante. Alors c'est un néologisme dans cet usage-là, mer portante, mais ça fait partie d'un plus grand projet, à vrai dire, qui s'appelle Telle mer, et qu'on déploie en différents chapitres en France et dans divers lieux en Europe, au gré des opportunités et des propositions. Et dans ce projet-là, spécifiquement à Berlin, on a travaillé autour du rôle de la mer, des mers, et toutes les actions de porter, qui va commencer par porter l'enfant dans son corps, puis dans ses bras, et puis tout ce qui va avec l'enfance et tout le matériel de puériculture, et qu'est-ce que ça va produire sur le long terme pour les femmes. Et pour ça, Toporama. Donc, on est certes Marine et Mélina chez Toporama, et on peut être plus. Parfois, on est un collectif. On travaille toujours aussi avec d'autres, et notamment des publics qui deviennent des co-créateurs-créatrices. Et on a donc rencontré des femmes berlinoises pour ce projet.
2: Mélina, tu voulais en parler aussi un peu de ce collectif Toporama.
5: Tout à fait.
2: Quel est-il ?
5: Donc Toporama a été créé en mai 2021, donc bientôt les 5 ans de Toporama. C'est un projet qu'on a mené à Lille, parce qu'à l'époque on habitait à Lille avec Marine. Et c'est un projet effectivement, comme le précisait Marine, à dimension variable, parce que on est deux artistes principales à la gouvernance de ce collectif, mais on peut être plus. Et effectivement, ce qui est important, c'est qu'on travaille en un art qu'on appelle un art en commun, donc avec des participants et des participantes qui deviennent à un moment co-créateurs et qui ont une place même juridique au sein de cette envie, de ce collectif. Et Toporama, surtout, a été créé après 2020, tout ce qu'on a tous connu. Et du coup, l'envie était vraiment de rendre accessible et disponible l'art contemporain en plus grand nombre. Donc, que ce soit l'art contemporain qui se déplace à la rencontre des publics et pas l'inverse. Donc, on se nomme comme étant des artistes nomades. On n'a pas d'atelier, on a un dôme géodésique qu'on arrive à transporter, bon, on ne l'a pas trimballé à Berlin, mais on arrive à le transporter au mieux, et on le déploie dans une cour d'école, dans une place de marché, etc. Et en fait, cet espace devient comme un espace laboratoire où on est visible au public en tant qu'artiste au travail, en tant qu'artiste contemporain au travail, et en même temps, on est à l'affût de ce qui se passe dans le monde qui nous est à proximité.
3: Et que ce sont des artistes au travail, ça on peut voir aussi sur l'affiche que vous avez peut-être vue en ville, avec les deux artistes, du coup, qui portent un bleu de travail. Parce que... et autant de mamans, mères, et autant d'artistes, c'est du travail, même si c'est pas toujours vu, pas tout le monde ainsi. Voilà.
2: Ce collectif, Toporama, quelle est son initiative, sa motivation au départ?
5: Alors, donc nous, enfin Toporama a décidé de, enfin travaille principalement ce qu'on appelle un art situé. Donc en fait, un art qui vient dans un environnement dans lequel il se déploie, et donc il s'inspire des ressources locales, que ce soit des rencontres humaines, que ce soit des ressources matérielles. Et également de pratiques ou d'usages. Et en fait, on va venir comme interpréter en fait ces ressources ou ces rencontres qu'on va faire dans un environnement. Ça, c'est vraiment l'un des principes de Toporama.
4: Et la co-création qu'on a déjà abordée, c'est aussi une valeur importante que de partager la démarche artistique avec des publics et pas seulement qu'il leur soit présenté le résultat d'un travail. Donc, on partage. Voilà, on a beaucoup de phases de discussion, d'échange, on s'imprègne et puis du coup les personnes voient ce que l'on peut en traduire. On passe par des pratiques, on partage des moments où ils vont faire des petits protocoles avec des techniques plastiques qui vont du dessin à la peinture en passant par la photographie et on essaye le plus possible de les faire rentrer dans cette posture de l'artiste.
5: Et pour rebondir par rapport à ça, effectivement, on a commencé à l'annoncer, mais effectivement, on essaie de rendre visible l'artiste au travail au sein de la société, car notamment ce qui a été assez révélateur pour nous, en 2022, on a été en résidence dans une école maternelle, et donc on s'est présenté humble travail auprès d'enfants, et un petit enfant de, je crois, maternelle moyenne section nous a dit « mais un artiste, c'est pas mort ». Et en fait, on s'est vraiment rendu compte qu'effectivement, qu'est-ce que c'est qu'un artiste d'art contemporain aujourd'hui, et du coup, le rendre accessible et qu'il soit pas visible que dans des musées. En fait, c'est vraiment aussi une valeur qu'on porte. Et du coup, ça rentre aussi dans des problématiques et des questions politiques de droit du travail, d'engagement social de l'artiste. Enfin, bon, on pourrait en parler des heures, mais en fait, on l'évoque quand même à travers tout ça. Et donc là, particulièrement avec ce qu'on présente ce mercredi à Die, on est également des jeunes mères avec Marine. Et ça a été assez marqueur pour nous parce que on part beaucoup en résidence artistique quand on est des artistes d'art visuel. Et donc, à un moment, qu'est-ce qu'on fait quand on a des enfants? Qu'est-ce que c'est que d'avoir une famille et d'être artiste? Et nous, on a pris le choix et la décision d'emmener dans nos bagages aussi bien notre marteau que nos enfants. Voilà.
2: Et là, c'est effectivement, Connie, c'est la volonté de Die Residence d'accueillir des artistes mères.
3: Oui, c'est ça. Ici, à Die, je fais ça depuis bientôt 8 ans, non, en fait, cette année, 9 ans. Donc, tout l'été, donc un mois de résidence et après l'exposition, pour une femme avec enfant, une femme artiste. Et à Die, à Berlin, j'ai justement créé ce nouveau lieu, Die Residence Berlin, qui seulement pour des artistes femmes qui sont aussi mères. Parce que je trouve que c'est vraiment important. En fait, j'ai entendu tellement de témoignages autour des artistes femmes. Et à Berlin, il y en a tout dans l'art ou pour l'art, sauf ça. Donc, je pensais que c'est ça ce qu'il faut faire. Et depuis novembre 2024, j'ai ce lieu là-bas aussi, à Berlin.
2: Comme le soulignait Mélina, c'est aussi cette remarque de l'enfant, un artiste, c'est mort. Mais justement, est-ce que selon vous, la perception de l'artiste, que ce soit en Allemagne ou en France, a-t-elle la même importance, c'est-à-dire quasiment inexistante, ou il y a une plus grande reconnaissance en Allemagne? On connaît un grand artiste comme Pierre Soulages qui nous a quittés, mais il faut des sommités pour être vraiment connu médiatiquement. Est-ce que pour vous, il y a peut-être aussi un délaissement des médias sur le statut de l'artiste?
3: Moi, je dirais que ça dépend vraiment aussi de l'endroit où on est dans les pays. Parce qu'à Berlin, il y a effectivement beaucoup d'artistes et c'est beaucoup plus facile à croiser des artistes ou des événements artistiques sans vouloir. par exemple, parce qu'on n'en a pas encore parlé. Une petite parenthèse. Là, mercredi, on peut voir aussi un projet que Toporama a fait à Berlin avec une artiste berlinoise, Michaela Zema. Et ça a été des photos d'une activation des toiles de peinture coupées et recousues, un peu comme des costumes, mais pas vraiment. En fait, des costumes très abstraits qui s'appellent parts, que ce sont des objets, mais qu'on peut réactiver, qu'on peut porter, mais qui peut être aussi juste mis dans un coin comme un objet. Et en fait, Michaela Zema, elle active ces objets, ces parts, partout, souvent dans l'espace public, avec des danseurs, danseuses qui font du breakdance, du street dance, ou aussi du danse contemporaine, comme de l'équipe de Sacha Waltz à Berlin, au Radial System. Donc, c'est vraiment des contextes bien différents, mais justement pour parler de. D'une rencontre inattendue. Elle a fait récemment une intervention dans une bibliothèque. Donc, c'était seulement annoncé par la bibliothèque, mais il y avait aussi des visiteurs, eux, qui sont venus sans savoir et qui ont pu participer à ça. Ça veut dire qu'ils ont pris ses pattes, ils ont mis sur eux, ils ont peut-être mis quelques positions pour être photographiés, sans être visibles vraiment, en fait, identifiables. C'est pas le but, mais pour ce qui l'intéresse à Michaela, c'est plutôt le corps et comment cet art, ces choses qu'elle a faites, interagir avec le corps et comment on se voilà, donc comment c'est notre relation avec l'art. Et donc voilà, c'est pour dire à Berlin, c'est plus facile de rencontrer, même aussi dans la tramway, il y a aussi des projets où elle a participé, Michaela. Donc on peut par hasard tomber sur l'art contemporain, mais après il y a plein d'autres villes
2: Je parlais par rapport aux médias, que ce soit la télévision ou la presse, hormis celle qui est spécialisée, mais quelle est la portée et la reconnaissance des artistes aujourd'hui? Est-ce qu'il y a une différence entre l'Allemagne et la France? Moi, nous ne connaissons pas trop. Est-ce qu'on parle plus facilement des artistes contemporains en Allemagne dans les médias? Pas plus.
3: Je dirais que c'est plutôt pareil.
2: Et selon vous, alors insuffisamment.
4: Oui. Ça va être concentré autour de grands événements. Voilà, dans notre région, c'est la Biennale de Lyon. Et donc, autour de ces événements, on va avoir un petit peu plus de discussions autour de l'art contemporain, je suppose. Enfin,
3: voilà. Documenta en Allemagne.
4: Voilà, j'allais dire pareil. Documenta. J'ai l'impression que c'est toujours très circonstanciel.
2: Et cette tenue du travail, du bleu travail, pour vous, c'est peut-être aussi mettre en évidence l'invisibilité ouvrière de l'art.
4: Oui, oui, qu'on est un peu des ouvriers, des ouvrières comme les autres. On travaille aussi, c'est du travail qui est souvent peu visible dans l'atelier, en discussion, en fait, l'art contemporain, il est assez, il peut être très conceptuel. C'est pas forcément nous notre parti pris, mais c'est beaucoup de réflexion. Ça, c'est pas visible. On n'est pas nous deux, Toporama, tous les jours à l'atelier comme certains peintres. On a des amis peintres qui le font, qui s'y astreignent et qui sont en bleu de travail aussi parce que c'est fort pratique pour pas trop salir ses vêtements, évidemment. C'est l'usage. Mais nous, on fait C'est comme un 4x4, c'est du tout-terrain aussi, les bleus de travail. Donc c'est autant nos tenues de vernissage que dans lesquelles vous nous verrez mercredi à 17h, à partir de 17h, ou dès qu'on reçoit aussi, pendant nos workshops et ateliers avec les participants et les participantes. Voilà, c'est vraiment un outil de travail et un costume. de représentation.
5: En fait, effectivement, quand on revêt ce costume comme un super-héros qui met sa cape, tout d'un coup, en fait, on est dans une posture de l'artiste plasticien, mais même pour nous, en fait. C'est-à-dire que ça nous donne aussi une autre dimension. Et en fait, on est disponible à et accessible. Et quand on l'enlève, enfin, alors on est toujours des individus, hein, cela dit, des mamans et des femmes. Mais cela dit, quand on le retire, on change un peu de carapace, quoi, on change un peu de posture.
2: On parle de cette notion d'ouvrier avec des horaires précis, hein, d'activité. L'artiste n'a pas d'horaire proprement dit. Donc il y a aussi ça à mettre en avant. Et puis il y a aussi souvent cette phrase-là, mais l'art, c'est pas un métier. Vous avez peut-être une confrontation avec un public et d'essayer de les convaincre de cette activité aussi.
4: Bon, j'ai l'impression qu'on fait plus de la pédagogie que sur ce qu'est la réalité aujourd'hui de ce qu'on vit comme artiste-autrice, de voilà par quoi on passe, comment on est financé, on nous demande comment qui nous paye là quand on est face au public par exemple, comment on a des moyens, comment on fait des œuvres, plus que les convaincre que c'est un vrai métier. Enfin,
5: oui, complètement. Et je pense aussi que on est aussi très franche avec ce qui se passe. C'est-à-dire que quand on est un artiste plasticien, actuellement, on fait aussi sa comptabilité, sa communication. Et en fait, on a tout un tas de casquettes complètement invisibles, mais qui, je pense, dans la réalité, nous prend peut-être 60%, voire 70% de notre temps de travail réel. Et on vient pas en pleurnichant, mais en fait, on vient avec une réalité. Et c'est hyper intéressant parce que finalement, on a plutôt des retours, on est plutôt dans une réception du coup de retour. Et ça nous amène aussi à venir peut-être copier des pratiques d'indépendants, d'autres métiers, et de le mettre à ce niveau-là.
2: Le cadre de votre activité, vous le disiez, être dans une géode. Et est-ce qu'elle sera à Die ? Non.
5: Non, pour l'instant, elle est à Lille parce qu'on mène un gros projet depuis 2 ans sur la côte d'Opale, où on la déploie justement beaucoup. Et pour des raisons logistiques, pour l'instant, elle est aussi nomade et pour l'instant, elle est en gardiennage à Lille.
2: Alors, qu'est-ce qui sera présenté au public ce mercredi 6?
4: Alors, on va présenter essentiellement 3 parties de ce projet. Tout d'abord, des éléments textiles, des objets textiles qu'on a réalisés à partir des rencontres avec différentes femmes, une vingtaine. Une vingtaine de mères. À la suite de plusieurs workshops. Et donc on a elles ont réalisé elles-mêmes des autoportraits en se regardant dans un miroir avec une technique qui est assez ludique de monotype, c'est-à-dire qu'elles se sont peintes et elles ont appliqué un papier sur cette peinture de leur propre visage qu'elles ont comme décalqué, recopié, et qui vient se transférer en direct sur le papier, sans autre presse, voilà, et autre. C'est une technique d'estampe, le monotype, mais qui est assez simple, et on refait jamais vraiment la même chose à chaque tirage. Et ça, c'est aussi une notion qui nous plaît beaucoup, et à partir de ces portraits qu'elles nous ont laissés, qu'on leur a restitués, mais qu'on a pu copier, on leur a fait à chacune ce qu'on appelle un masque, mais qu'en fait un voile de tulle, qui est brodé avec des empiècements de tissu, mais aussi des traits brodés pour surligner leurs caractéristiques à chacune, leurs traits. Et

0: lieux de manifestation assez, voilà, qui sont assez emblématiques. Sur l'affiche, vous nous voyez devant la Fernsehturm de Alexanderplatz. Et on porte des drapeaux. Et ces drapeaux sont aussi des pièces textiles qu'on a faites. Et je vais laisser, si tu veux bien, Mélina, parler. Donc ça, c'est aussi tout un processus. C'est issu de différentes étapes.
1: Alors déjà, quand on est venu à Berlin, on avait quand même un marqueur. On voulait travailler sur une revendication, une manifestation. Notamment parce que... en fait, on sait que Berlin est quand même une capitale où il y a aussi quand même une présence de manifestations assez forte. Et donc, comme je disais, on fait un art situé, donc on venait s'imprégner de ces pratiques, premièrement. Et deuxièmement, on a pu, à travers Conny, rencontrer différents groupes de femmes qui manifestent. Et on a participé à ces manifestations avec nos enfants. Et donc, en fait, voilà, on venait vraiment être à l'écoute, du coup, de ce qu'on vivait. Donc, on a décidé, nous, de faire des manifestations, nous deux, et on manifestait avec des étendards qui présentent, en fait, des parties du corps qui sont des parties qui sont porteurs de douleurs que ces femmes, mères, ont depuis qu'elles sont devenues mamans. Ça, on ne pensait pas forcément le faire, c'est vraiment à la suite des rencontres. Plusieurs commençaient à se plaindre d'une douleur au dos, à l'épaule, à la main, etc. Et finalement, très vite, chacune a commencé à parler de ses douleurs. Donc on a représenté, donc il y a 5 étendards, c'est 5 parties du corps représentées, mais vous le verrez. Et de là, on est venu retirer les parties qui étaient douloureuses. Donc ça donne une dimension assez visuelle, assez forte, presque même graphique, mais on ne sait pas tout à fait, c'est un peu énigmatique quand on les voit. Et donc là, effectivement, on a une série de photographies où on est avec ces voiles, donc on est nous des femmes mères, mais en même temps on est n'importe quelle femme mère, et on présente différentes douleurs qui sont pareil et singulières et finalement plurielles, parce qu'on a toutes plus ou moins des douleurs assez proches. Et on est venu effectivement dans 6 lieux qui sont des lieux emblématiques de Berlin. Après, ce qui était rigolo, c'est quand on venait les déployer, il n'y avait pas forcément de manifestation, mais on était quand même presque dans une performance, parce qu'au final, on avait un public qui venait observer ce qu'on était en train de faire là, sur place.
2: Donc il y aura la présence de ces masques, il y aura également des photographies.
1: Tout à fait.
2: C'est principalement les pièces qu'il y aura à voir.
1: Oui, et les drapeaux.
2: Et les drapeaux. Ces photographies sont en quelque sorte comme un reportage sur votre travail, ou alors il y a des thématiques précises abordées?
1: Non, c'est vraiment une série photographique assez classique, parce qu'il y a une composition esthétique, un choix de lumière et un recadrage, et un travail post-production derrière assez fort. Enfin, c'est fort, non, mais en tout cas, il est présent. Et pareil, il y a un choix, de papier, de qualité de papier également, qui est assez important pour nous. Et c'est vraiment une œuvre, c'est pas du tout une documentation.
2: Ce sont des œuvres en argentique ou elles sont imprimées?
1: Non, elles sont en numérique.
2: Elles sont numériques.
1: Oui. Elles sont numériques. Et le choix du papier, Marine, oui, tu peux en parler, parce qu'il est quand même assez intéressant.
0: J'ai hésité parce que je recherchais les termes de ce papier. On a travaillé avec Héraldi, que Conny m'a accompagnée pour le choix de ce papier. Et on a choisi un papier sur une base Tyvek. Donc c'est un papier un peu... qui est très résistant. Le Tyvek, on peut l'utiliser. Nous, dans l'art contemporain, on le connaît parce qu'on peut emballer des œuvres en fait avec du Tyvek pour de la conservation, pour du transport. C'est un matériau qui a une très belle résistance. Et donc, on a fait des tests et la qualité des couleurs était assez convaincante. Et on a envie, Toporama, d'avoir des pièces qui sont assez robustes. En fait, qu'on puisse les transporter facilement, vu qu'on est dans cette logique de nomade et pas, au contraire, d'avoir pas des pièces trop fragiles. Là, je dirais que nos pièces textiles sont parmi les plus fragiles qu'on ait pu faire. Enfin, on a aussi, dans le passé, fait aussi des photographies sur tissu qui le sont, mais au-delà du repassage, on n'est pas dans des soins extrêmes ça peut être nécessaire pour d'autres formes d'art. Parce qu'on aime aussi que ça puisse être touché. Donc en fait, les photographies, je ne sais pas si Conny va être d'accord, mais dans le choix du papier qu'on a

0: fait. Idéalement, j'aimerais qu'on puisse voilà, les manipuler comme un poster et que ça puisse être réaccroché dans divers lieux. C'est l'idée.
1: Qui garde un peu la trace.
2: De toute façon.
1: C'est un papier qui garde la trace de ses voyages, de ses rencontres.
0: Oui, en quelque sorte. Mais je pense qu'il est assez, assez solide pour que les traces ne soient pas trop marquantes, contrairement à un très beau tirage barité, faute qu'un papier photo qui est formidable. Mais voilà, c'est pas, là, ce n'est pas les mêmes attentes.
1: Il y a une certaine légèreté hein, de ce support, donc. Connie, tu
2: oui. Oui, c'était pour dire, parce qu'on va avoir aussi eu le travail de la coopération avec Michael Atsema pendant cette expo de Long Weekend. Et ça serait aussi des photos également, un peu plus classiques si on veut, mais ils ne sont pas encadrés et tout ça parce que voilà, ce n'est pas une galerie d'art, mais. On fait quand même, voilà, avec beaucoup de précision tout ce qu'on fait. Donc, il y aurait des photos imprimées également numériques de cette collaboration et les objets qui ont été utilisés pour l'activation. Mais pour le. Ce que vous avez dit avant, là, par rapport à toucher et pas toucher. Je voulais dire que je dois de toute façon les décrocher ces œuvres parce que comme vous connaissiez peut-être si vous êtes déjà venu en fait certainement si vous êtes venu The Residence l'atelier des artistes qui sert comme salle d'expo il est pas fermé donc avec un pluie comme il y a en ce moment ces œuvres il doit retourner au chaud, au sec, le soir, comme nous. Et c'était aussi pour vous dire, à ce moment-là, si, au cas où, voilà, mercredi, il pleut fort, vous pouvez venir quand même, parce qu'il y a quand même un toit. Tout va bien. Et on va faire du vin chaud ou du thé chaud, quelque chose comme ça pour qu'on ait bien. Mais c'était aussi pour dire, si vous vous sentez vraiment pas, il y a toujours le dimanche après-midi, qui va être sûrement plein de soleil. Et donc, c'était pour dire qu'il y a ces deux temps forts. Avec ce goûter finissage également le dimanche où on va être présente pour parler des œuvres et pour montrer le travail. Normalement, je vais faire quand il y a une bonne quantité de gens, je vais dire oui. Bonjour et je vais montrer les artistes et tout ça, mais ça va être tous les heures, on va.
1: Ça va être simple.
2: Oui, c'est simple.
1: Mélina, oui.
3: Je voulais dire aussi, il y aura également une petite surprise, une pièce supplémentaire qui va venir se greffer à tout ça, qui est en cours de réalisation. C'est une pièce qu'on avait commencé à faire en résidence sur la charge mentale. Parce qu'au final, porter, c'est aussi porter une charge mentale. Et on avait commencé à faire une activation un peu toujours à la manière des principes des manifestations, enfin des esthétiques des manifestations. Donc là, on a fait une bannière, une grande bannière qui sera du coup installée dans l'espace. Et cette bannière, elle vient être un peu le réceptacle, la réception de qu'est-ce que c'est que la charge mentale ou se décharger du coup de concepts qu'on a dans sa tête. Donc on avait une version 1 approximative lors de la restitution à Berlin. Et là, on est en train de travailler une version un peu plus poussée. Donc il y aura également une pièce à activer ou à actionner, mais on n'en dit pas plus, il faut venir.
1: Je revenais un peu sur votre proposition, Toporama et donc ce collectif. Là, il aborde le sujet de la maternité et des interprétations diverses qu'on peut en tirer. Toporama, s'est-il penché sur d'autres thèmes ?
0: Oui, donc on a ce projet sur la côte d'Opale, qui est vraiment un projet au long cours avec plusieurs artistes auxquels on participe, qui adressent des questions écologiques. Ça, c'est un autre axe de travail qui est très important pour nous.
3: Oui, après, effectivement, donc, en fait, comme on vient d'un travail qu'on présente comme situé, en fait, on, au gré des rencontres ou au gré des appels à projets, à candidatures dans lesquels on est lauréate, on vient s'inscrire dans un espace et effectivement, on travaille aussi bien sur des questions de société que sur des questions d'environnement. C'est vraiment les thématiques qu'on approche le plus. Et telle mère, donc le sujet autour de la maternité, est vraiment un des gros projets de Toporama, mais on en porte d'autres. Et c'est surtout des projets qui se déploient sur 4-5 ans et qui vont comme ça évoluer et prendre une ampleur de plus en plus conséquente. Et le projet Telmer a débuté à Rome, car on a été lauréate d'une résidence qui s'appelle le Prix Vicard, qui est portée par la ville de Lille. Donc c'est vraiment la première pierre à l'édifice. Donc là, on a travaillé sur la mère attachante, qui est un peu le premier rôle, première injonction de la femme mère d'aimer son enfant et de le comme ça de le protéger. Donc ça faisait forcément écho à Marie, à la mère de toutes, et du coup toutes les représentations iconiques qu'on peut avoir à Rome. Et au final on s'est aussi demandé quel impact ça a sur les femmes contemporaines, et du coup comment est-ce qu'on vient s'identifier par rapport à tous ces carcans et toutes ces représentations de la femme mère. Comment est-ce que ça, on se construit par rapport à ça? Après, on a fait un autre chapitre donc à Berlin sur la mère portante. On en a fait également un dans le Nord sur la mère nourrissante, qui est également un rôle qui est primordial. Pareil, qui a une grande diversité dans ses approches. Donc là, on a fait un banquet participatif avec des mères issues d'origines différentes. Et là, on est à deux chapitres qu'on commence à travailler, mais on est en attente de financement. Donc un dans la Drôme, ici, donc sur la mère soignante, donc la mère et le soin. Et un dans mon territoire, moi j'habite à côté de Pau. Donc là, qui serait sur la mère éducante. Et à chaque fois, ces rôles pourraient être déployés dans n'importe quel territoire, mais on essaie quand même d'être connecté avec le territoire dans lequel ils se déploient. Par exemple, à Pau, il y a tout un gros travail autour de l'éducation, du jeu, de la transmission que j'ai trouvé. Enfin, moi, ça fait un an et demi que j'y habite et j'ai trouvé que c'était très, très fort. Donc, je trouvais qu'il y avait une connexion assez forte par rapport au sujet. Dans la Drôme, il y a des questions autour du soin et aussi de remèdes, de transmission comme ça générationnelle. Donc on trouvait qu'il y avait un bel écho à faire. La mère portante à Berlin, en Allemagne, c'est aussi parce qu'il y a tout un travail autour, enfin il y a toute une réflexion autour du déplacement qu'on trouvait assez forte à Berlin, voilà, et etc. Enfin, je pourrais continuer, mais à chaque fois, on essaie de trouver une connexion du sujet par rapport à son environnement. Ça, c'est vraiment assez fort chez nous.
1: Vous travaillez en binôme pour composer ou prendre ces photographies? Est-ce que chacune a son rôle spécifique, ou alors vous interagissez sur les créations?
0: On est toutes les deux polyvalentes, donc on peut vraiment les faire. En ce qui concerne les photographies, on les fait toutes les deux. Là, en l'occurrence, ce qui va être présenté, on est devant l'objectif. Donc, on a utilisé un retardateur. Mais du coup, on composait ensemble avant de se mettre devant. Une faisait, prenait sa posture, l'autre vérifiait, et ainsi de suite. On est assez en complémentarité, mais pas forcément en ayant chacune un rôle précis. Et en fait, on travaille tout le temps ensemble, on a un rituel, on travaille toutes les semaines, on a un temps de travail, nos sessions de travail, où on discute de tout. Tout est vraiment discuté et équilibré.
3: Oui, en fait, on travaille un peu en relais, on se passe les choses, ou ça se fait en même temps. Et puis aussi, comme on le disait au début, on travaille avec des participants et des participants. Donc, ils amènent aussi leur pierre à l'édifice. Et au final, les choses prennent aussi d'autres tournures par leur présence et par leurs actions. En fait, on est dans un art expérimental où il n'y a pas de définition pure au moment où il est lancé. Et puis, il va prendre une tournure et on va le réaiguiller un peu si besoin. Mais il y a vraiment cette dimension-là d'expérimentation. Et des fois, on se lance dans des techniques de gravure ou que sais-je, en n'en ayant jamais fait.
1: Vous avez, vous deux, le collectif Toporama, un site internet pour découvrir votre travail?
0: Non, pour l'instant, on a un parti pris qui est de rassembler sous la plateforme Linktree différentes sources. Alors, on a des réseaux sociaux, Facebook, Instagram, et sur ce Linktree, on dépose des PDF, des fichiers, donc notre portfolio qui résume tout notre travail et qui, voilà, qu'on tient à jour. Il est disponible sur ce lien-là. Et on y rassemble aussi des collaboratrices avec qui on travaille étroitement, notamment d'autres qui signent aussi Toporama avec nous. Voilà. C'est notre solution pour l'instant d'avoir un point central. Mais bon, on s'interroge un petit peu régulièrement tous les ans si de la nécessité d'un site internet.
1: Est-ce que Toporama est en quelque sorte un outil qui permette l'impulsion collective?
3: Ben, je pense, alors après, ce qu'on n'a pas dit, c'est qu'on vient aussi de la médiation culturelle. Enfin, avant d'être, enfin, on a toujours été artistes plasticiennes en sortant de nos études des beaux-arts toutes les deux. Et on s'est rencontrés parce qu'on a travaillé ensemble en médiation culturelle dans un équipement municipal gratuit à Lille. Et en parallèle, on a mené un atelier d'artistes qui s'appelle le 11 Box, qui existe toujours à Lille. Donc, on était cofondatrices de ce lieu. Et effectivement, en fait, finalement, on fait de l'art qu'on dit relationnel, hein, dans le sens où on est dans l'échange, la discussion, la prise de parti ou pas, et on est vraiment dans ces réflexions-là de projets, démarches artistiques. Et pour faire un petit jeu aussi, donc le nom qu'on a choisi, Toporama, donc Topos, le lieu, Orama, observer le lieu. Donc on est voilà. Enfin, notre nom résume aussi ce qu'on fait.
1: Dans votre calendrier, les prochains événements sont déjà inscrits?
0: On a commencé très fort. En 2021, on n'avait pas fini de signer. Donc on est formé en association, ce qui est assez rare pour un collectif. Quand on parle, souvent c'est assez informel. Mais on n'avait pas encore envoyé à la préfecture qu'on avait déjà postulé une subvention qu'on obtenait. Donc on a commencé très fort avec des appels à projets qu'on a réussi à obtenir. Et là, on a un petit creux de la vague en 2026.
3: Oui, alors aussi parce qu'on développe chacune aussi des pratiques personnelles ou des boulots, parce qu'encore une fois, on est multicasquettes. Donc là, on est dans des... Enfin, quand on a l'année 2024 et 2025 notamment étaient vraiment très fortes. Donc forcément, 2026, on va être dans la relecture, la recandidature et puis proposer des projets perso. Mmh.
1: Connie, pour ce qui est de d'e-residence, on revient un peu sur Michaela Dimmer, hein, qui présentera donc quelques pièces à la fin du mois de mai.
2: Oui, en fait, c'est comme toujours, moi, j'ai une vague idée ce qu'elle va faire, parce qu'elle m'a dit ce qu'elle va faire, mais c'est pas forcément ce qu'elle va vraiment faire, parce que c'est une résidence, et une résidence, ça peut être l'expérimentation totale pour l'artiste. Je sais qu'elle a quand même envie de... Pardon. Je sais qu'elle a quand même envie de recoudre aussi des parts, ces objets, costumes qui sont un peu gênants à porter, pour collaborer avec une danseuse contemporaine ici à Die, Audrey Gazan, qui, elle, va faire une performance pour le vernissage, au vernissage. Et donc, ça va être cette collaboration qui va prendre aussi une partie de sa résidence. Et après, on ne sait jamais ce qui s'est fait. Parce que, comme j'ai dit, les résidences, c'est très ouvert. Et vu qu'elle n'est pas avec les artistes qui connaissent son travail, elle est plus libre d'expérimenter autre chose, si elle le souhaite.
1: Je rappelle aux auditeurs, donc, il y a le site internet, hein, diresidence.net. Je mettrai le lien de l'émission.
3: On vous attend mercredi à partir de 17h pour un repas partagé. Donc venez avec ce que vous avez envie.
1: Peut-être avec un parapluie.
3: Avec un parapluie.
2: Et la buvette est là sur place, comme toujours.
0: Et rajoutez aussi amenez vos enfants. Les horaires aussi sont faits pour qu'ils soient accessibles aux familles. Et nous, on emmène nos enfants pour faire ces projets-là. On les emmène le plus possible voir des expositions. Et c'est complètement accessible et on est là pour pouvoir déchiffrer avec elles et répondre à leurs réactions, ce qui sont souvent géniales.
1: Eh bien, je vous remercie Marine, Mélina et Connie d'être venues sur Air du Bois pour nous parler donc de cette nouvelle exposition à The Residence, Toporama, la mer portante, et suivie celle de Michaela Zimmer qui aura lieu fin mai. Je vous souhaite une bonne soirée.
0: Merci.
2: Également.

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4: Salut.
1: Vous êtes sur les ondes de RDWA et dans le studio cette prochaine heure, c'est Micro Féroce. Alors ce soir, c'est un format un peu nouveau que l'on vous propose, que l'on se propose, car oui, il va souffler sur les ondes et dans vos oreilles un vent qui va vous faire vibrer les tripes et trembler les basses, un souffle au flot rythmé et percutant, un courant d'air qui fait claquer les portes et qui pète les cases, un air doux pour les âmes de ses amis et de ses adelphes. Ce soir, nous recevons la rappeuse Brise pour une planète rap très singulière. Bonsoir.
4: Bonsoir, merci.
1: Bienvenue. Alors, on va passer une heure au moins avec toi pour partager tes prods, des sons qui te font kiffer et pour te rencontrer un peu plus. Merci beaucoup, beaucoup d'avoir accepté l'invitation et d'être avec nous ce soir dans le studio. On a une petite surprise.
2: Ouais. C'est parti.
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0: Et voilà, Erdua se transforme. Et avant de partir en live avec des morceaux tirés de tes deux derniers EP, Some Is Shining et Vie de Who, et de se faire laver aussi les oreilles par la playlist que tu nous proposes, on voulait savoir si tu voulais bien nous en dire un peu plus sur toi, pour les auditeuristes qui ne te connaissent pas.
1: Ouais, bah déjà, merci pour l'invitation. Et moi, c'est Brise. Je suis une personne genderfuck, no gender, et racisée en étant juive. Le rap, ça fait partie de ma vie depuis très longtemps maintenant. Ça a été, pendant longtemps, ça a été mes séances de psy. C'est encore un truc d'exutoire et de catharsis pour moi. C'est un espace où j'arrive à cracher ma colère, ma frustration, ma douleur, et ça a eu un réel impact thérapeutique dans ma vie. Et du coup, ça fait longtemps que j'écris et que je partage ma musique, même s'il y a des moments où j'ai l'impression que c'est plus pour moi que je le fais, mais enfin voilà. Et voilà, je suis très ouverte dans tous les genres du rap qu'il peut y avoir. J'ai pas de préférence, j'aime pas me rester dans un coin. En général, j'arrive jamais à choisir vraiment ce que j'aime. Quand je compose un album, je vais jamais vraiment choisir une couleur qui va être la même, quoi. J'aime bien varier. Et ça parle aussi de ce que je traverse, de ce que je vis, et voilà. Je sais pas si.
2: T'as appris seul, non? C'est ça, tu disais que tu t'étais. Enfin, que tu étais autodidacte et que tu faisais tout aussi. Enfin, du coup, tu t'es formé sur plein de domaines différents.
1: En fait, j'ai appris. En fait, c'est un ami qui, il y a du coup plus de 15 ans, m'a appris à enregistrer parce que à l'époque on était sur la ZAD à Notre-Dame-des-Landes et il y a commencé à avoir un engouement autour du son et commencé à vouloir faire des ateliers et du coup à être plus à devoir gérer de la technique et du coup on a développé nos savoir-faire et du coup aussi de la transmission de savoir et c'est là que j'ai appris l'enregistrement, le mix. Et après, comme on animait chaque semaine des ateliers d'écriture, ça s'appelait le ZAD Social Rap, du coup, chaque semaine, j'ai mixé des sons, enregistré des gens, et on accompagnait des gens dans l'écriture, alors qu'ils avaient jamais écrit. Et du coup, ça a été une école pour tout le monde, pour moi, pour les autres, et enfin, voilà. Et du coup, tout cet, entre guillemets, héritage, ça fait partie de là où j'en suis aussi. Dans ma vie. Et du coup, après, j'ai continué ma route. Beaucoup en allant regarder des tutos sur Internet, même si c'est épuisant. Mais ouais, en tout cas, j'ai approfondi mes connaissances comme ça. Ouais. Et du coup, je compose tout moi-même, des instrus aux paroles, à l'enregistrement, au mix, au mastering. Voilà.
0: Pour notre plus grand bonheur. Et pour commencer, du coup, tu nous as proposé des sons qui ne sont pas les tiens, mais que tu voulais nous partager aussi ce soir. Du coup, on commence avec Lola Brooke. Tu veux nous en dire un peu plus?
1: Ouais, Lola Brooke, c'est un peu ma découverte de l'année dernière. Je pense que ça a été un gros coup de cœur sur l'intensité qu'elle donne dans ses sons. Avant même de me pencher sur les paroles, c'était surtout la puissance qu'elle envoyait dans ses sons. Et moi, c'est ça aussi que je recherche dans la musique à des moments, c'est le pouvoir et la force qu'on se donne avec la musique. Et elle m'a vraiment rêvé quelque chose. Et puis, elle est de Brooklyn. Et Brooklyn, c'est la ville de mon père. Et depuis que je suis gamine, je m'intéresse à la culture musicale qui vient de New York. Et du coup, plus particulièrement de Brooklyn. Et du coup, c'est un peu ça fait un peu quelque chose pour moi, ça m'a fait sourire de voir qu'elle venait de Brooklyn, quand j'ai découvert ça, ça m'a fait plaisir. Et c'est une rafaleuse, ce son par exemple qu'on va entendre, je le mets dans mes mix quand je mixe, voilà.
0: C'est le nom du morceau, ça va être
1: What's Up With It.
0: Yes. Et allez, on écoute.
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Du coup, je vais faire un son qui s'appelle Go. C'est un son qui est dans mon EP Vidéo. Et en fait, je travaille beaucoup avec des samples. Et ce son, c'est un sample de klezmer. Et le klezmer, c'est la musique juive d'Europe de l'Est, originairement. D'où sont mes racines aussi. Et du coup, voilà, c'est aussi dans ma musique des apports que j'aime amener de la culture que je considère être la mienne. Et voilà, c'est la petite anecdote.

0: Merci. Merci, merci, merci. Est-ce qu'on continue sur un son que tu nous as proposé?
1: Ouais, alors le prochain son, c'est Mrs. Banks, You Don't Know. Et c'est une britanno-nigérienne. Elle a immigré et a vécu, elle vit dans le South London. Et voilà, elle pète. Enfin, c'est une artiste très connue. Enfin, elle fait vraiment. Elle gagne grave avec ça, quoi. Et en fait. Ce que j'ai beaucoup aimé dans ce son, c'est que c'est sur un univers très posé, mais à la fois extrêmement puissant et lourd. Et moi, c'est aussi, enfin, ce que j'aime en tout cas dans la musique et particulièrement le rap, c'est l'empowerment, en fait, la puissance que se redonnent des personnes qui sont les trois quarts du temps issues de quartiers pauvres et surtout personnes racisées qui subissent qui sont dans des oppressions systémiques fortes et que même si on considère pas leur musique et leurs paroles comme politiques en fait là rien que l'énergie apportée dans les sons c'est aussi se redonner de la force sur une situation sur des situations où on est souvent rabaissé et attaqué en tout cas ça c'est ma lecture. Faudrait demander à chaque personne c'est quoi le rapport à ça, mais en tout cas, moi, c'est ce que j'en perçois aussi. Et ça me donne aussi de la force d'entendre ces sons. Et ce son, il est à la fois très posé et à la fois très puissant. Et enfin, voilà, j'aime ce son en particulier pour ça, quoi.
2: Ok, c'est parfait.

0: Et avant d'enchaîner sur tes sons, pardon, j'avais l'impression de ne pas m'entendre dans mon casque.
1: On t'entend. Si on t'entend très bien.
0: Super. Et ben voilà, tu nous as expliqué comment tu t'étais mis au rap. Et moi, je me demandais, du coup, au fur et à mesure, comment tu t'es construit ton style de rap et qu'est-ce qui t'a nourri aussi au fur et à mesure, quoi, de tes inspirations, des artistes.
2: Ouais. C'est un peu compliqué, j'ai l'impression de parler de ça, d'expliquer tout ça parce que c'est 10 ans de parcours finalement. Et en tout cas, moi je viens autant d'un univers techno que rap. Et je pense que dès le départ dans mes productions de prod rap, on me disait ça fait très techno. Et du coup, pendant longtemps, j'ai lutté contre ça. J'ai essayé de faire vraiment du classique rap, que ce soit trap, machin et tout. Il y a eu un moment où j'ai décroché de ça. Et où je me suis mis plus librement à explorer la musique. Et du coup, ça a joué dans mon univers musical. Et je pense que c'est aussi beaucoup pendant les moments... je vais écouter tel son que je vais kiffer et je vais avoir envie de composer et d'aller un peu dans ce style-là. Et après, découvrir une autre personne qui va partir dans un autre sens et ça va me donner envie d'explorer ça aussi. Et sans essayer de faire une copie, mais en tout cas, l'univers musical inspire et du coup, on a envie d'explorer ça. Du coup, j'ai fait beaucoup d'explorations comme ça, un peu sur des coups de tête. Et... après, moi, pendant très longtemps, j'étais très influencé sur du Médine. Et j'écoutais beaucoup de Médine. J'écoutais beaucoup de Kenny Arcana aussi. J'ai arrêté parce qu'elle est trop complotiste, elle m'a saoulé. Mais bon, voilà. Et, après, la musique qui vient des US, c'est vrai que mon univers musical, il est beaucoup aussi inscrit là-dedans. Du coup, autant des vieux groupes que des nouveaux groupes. Enfin, je sais pas, c'est. Après, en termes d'oreilles, pendant très très longtemps, j'écoutais du rap, maintenant j'en écoute moins. Enfin, je pense que c'est aussi. Enfin, c'est un peu vaste comme exploration, quoi. Je pense qu'aujourd'hui, je suis un peu coincé entre le mix que je fais qui est plus techno house et. Ma production musicale qui est rap, et ça fait quelques années déjà que j'aimerais presque fusionner les deux comme ça. Et en même temps, la musique elle est vachement plus libre qu'avant, et du coup il y a de plus en plus de sons rap qui sont technoisants, on va dire. Et du coup j'ai l'impression que cette liberté elle est plus facile aujourd'hui. Mais en tout cas, c'est je me suis pas dit je vais aller dans cette direction et je vais m'y tenir. C'était plus par à-coup, j'explore là, je fais ça, et en fait...
0: Et ça se construit petit à petit.
2: Ouais, c'est ça. Et que du coup, dans mes projets, il peut y avoir des sons qui sont complètement différents les uns des autres, les univers. Enfin voilà, c'est ça aussi.
0: Et puis j'imagine, du coup, ça doit jouer le fait, tu disais au début, on me reprochait d'être trop techno, du coup, t'as essayé de te cantonner un peu à l'étiquette que rap.
2: Ouais.
0: Et peut-être après, tu prends une assurance ou t'oses... explorer d'autres choses que tu osais peut-être pas au début, si tu te sens pas légitime, ou je sais pas si on fait trop de reproches. Enfin, ou pas des reproches.
2: Mais non, c'était pas des reproches, c'était des remarques.
0: Des remarques. Mais,
2: ouais, carrément, oui, c'est sûr que maintenant je me laisse en tout cas plus de liberté quand je compose de à quoi ça va ressembler. Je me dis pas, il faut absolument que ça soit comme ci ou comme ça. Ouais.
1: Voilà. Et on se propose de continuer avec un de tes sons. Ça sera Tragique.
2: Ouais. Ah ouais, alors pour présenter vite fait, en fait Tragique à la base c'était une instru très on va dire lourde, très puissante, enfin puissante, c'était très épique quoi. Et le texte il était à mon sens aussi très lourd, et j'ai voulu casser ce truc là quoi. Ça me paraissait trop, enfin, je sais pas comment dire, mais en tout cas, voilà. Et en fait, je suis tombé sur un son d'Eric Satie. Et je l'ai superposé, en même temps que j'écoutais le son d'Eric Satie, je l'ai superposé avec mes drums, quoi, juste mes drums. Et en fait, j'ai même pas tenté de faire coller la boucle d'Eric Satie avec mes drums. J'ai juste laissé filer le son avec mes drums, en fait. Donc, il n'y a pas
1: Je pense que Satie l'avait écrit pour toi. Vous aviez mis du temps à vous rencontrer, mais...
2: Sûrement. Mais c'est vrai que c'est la première fois, par exemple, en termes de liberté musicale, que... Bah là, j'ai même pas calé. Enfin, normalement, un sample, on essaie un minimum de le caler et que la boucle, elle. Et que là, c'est pas du tout le cas, quoi. C'est juste ça défile. Enfin, voilà. Donc, c'est un peu une grande expérimentation.

0: ouvert.
1: Merci. Waouh, ça met les poils. il est puissant ce son, ce texte.
2: Ouais.
1: Ben, je crois qu'il rend hommage à pas mal de gens. Ouais. Pas mal de tes sœurs, comme tu dis, non ?
2: Oui. Moi, je l'ai écrit cet hiver. C'était, un hiver très, très dur en termes de perte et d'intensité. Et ouais, ça vient directement de ça. Ouais, carrément.
1: Merci, bravo. Et on continue avec un autre son que tu nous as proposé.
2: Mm-hmm.
1: Same Things.
2: Ouais. Ouais, c'est Amber Ryan et Damage. Damage, qui est une meuf trans. J'aime beaucoup ce son, musicalement, leur univers et tout. Damage, elle commence à faire de plus en... Enfin, ça fait déjà quelques années qu'elle fait des clips et elle fait de la musique, mais là, elle produit beaucoup en ce moment. Et c'est une rappeuse américaine qui vient de la Nouvelle-Orléans. Voilà, elle aborde les thématiques de la transidentité, de la violence systémique. Et là, elle fait un projet commun avec Amber Ryan, qui est une personne de Californie, de Los Angeles, il me semble. Si je... Ouais, c'est ça. Et voilà, qui font... Alors, Amber Ryan, elle est pas mal dans les dynamiques d'artistes indépendants, de collectifs de gens qui sont autour de la musique et tout en Californie. Et elle est pas mal, ça fait longtemps qu'elle fait la musique depuis qu'elle est toute petite. Et là, elle est pas mal dans ces dynamiques-là collectives en Californie en tout cas. Et voilà, et bah, leur son, leur clip aussi, il faut aller voir, ça fait plaisir à entendre. Et, enfin voilà.
0: Ok. Moi, j'ai lu qu'elle avait. Elle a fondé Underrated Artist Season, UAS, artiste sous-estimé, ça veut dire, on m'a dit, et qui est un label indépendant en fait, qu'elle a créé, ouais.
2: Ouais, bah ça j'avais pas cette info, mais du coup... Ouais.
0: Et voilà, du coup elle présente leur travail et offre la possibilité de découvrir, interagir avec des musiques moins connues, voilà. Mmh. Et ça a l'air chouette, une communauté d'artistes indépendants, de producteurs et d'ingénieurs du son. Voilà. Bon.
1: Des failles. Allez. À aller écouter pendant
0: c'est
1: des
0: parti.
1: Heures et des
0: en
1: heures.
0: Tout cas, en tout cas, moi j'ai vraiment bien, bien, beaucoup aimé le son de Damage. J'ai hâte de découvrir mieux. C'est parti.

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2: Et on continue avec un son à toi cette fois-ci.
3: Ouais.
2: Lâcher les rênes.
3: Ouais. Ce son, je l'ai écrit juste en plein pendant qu'il faisait la proposition de loi transphobe qui interdisait en gros la transition aux personnes de moins de 25 ans. Voilà, c'était à un moment très aussi intense de ma vie. Et voilà, c'était vraiment ce truc de... Enfin, ce truc de transphobie assumée, soi-disant pour protéger les jeunes. On va passer une loi qui va précariser et mettre encore plus en galère les des personnes trans. Donc voilà, encore une fois, cet argument-là, pour protéger, bah, en fait, on va mettre en galère les gens, quoi. Enfin, concrètement, c'est ça qui se passe, quoi. Du coup, voilà, ce son, je l'ai écrit à ce moment-là.
2: Eh ben, allez, c'est parti.

0: Et on vient d'écouter Choices de Snow That Product.
1: Ouais.
2: Ouais. on kiffe.
1: ouais, grave. Bah, en fait, moi, j'aime beaucoup cette artiste parce que, bon, déjà, elle envoie du flow. Elle est connue, notamment pour la rapidité du flow et tout. Et elle parle beaucoup des problématiques d'être issue de l'immigration aux États-Unis. De la violence systémique et raciste, et ce son il parle vraiment de, en tout cas un peu c'est quoi les choix que t'as quand tu te retrouves parent d'immigrés aux États-Unis face à des gens qui sont déjà là avec plein de privilèges, et enfin c'est quoi la notion de choix surtout dans cette situation là. Et elle prend grave, par exemple avec l'avènement du fascisme aux États-Unis, les camps de concentration et tout, elle a écrit un son il y a pas longtemps qui s'appelle Alligator et qui est en référence à Alligator Alcatraz, qui est un camp de concentration en Floride qui est entouré de d'alligators. Et elle fait des sons du coup contre la ICE, et notamment dans ce son-là elle dit j'irai tuer tous les alligators de quel doigt vous voulez prendre ma famille, quoi. En gros c'est un peu ça, voilà, des prises de position claires sur ce qui se passe là-bas. Du coup ça fait ça amène une dimension hyper forte à ce qu'elle amène, voilà. Et par exemple ce son aussi moi je l'utilise dans mes mix en soirée parce que en plus d'être éminemment politique, ce qu'elle dit, c'est aussi hyper l'empowerment. J'aime pas le dire en français, mais en tout cas, ça donne de la force, quoi.
0: Et justement, tu parles de tes mix. Du coup, moi, j'avais une question. On avait une question. C'est tous ces sons, tu les trouves où? Comment? C'est quoi tes petits tips de
1: Je suis une grosse chercheuse.
0: Ouais.
1: Je suis une grosse chercheuse. Beaucoup sur YouTube.
0: Ouais.
1: Maintenant avec le mix aussi plus sur SoundCloud, ce qui fait qu'en fait à force de chercher, l'algorithme de YouTube il m'a un peu capté aussi, vous voyez. Du coup même des fois je découvre, c'est pas pour faire de la promotion des algorithmes hein, MDR, mais en tout cas je passe énormément de temps, je passe plusieurs heures par semaine, voire des fois par jour. Okay. Écouter de la musique, j'ai toujours fait ça. C'est un truc que j'aime beaucoup, découvrir des nouveaux sons, suivre les artistes que tout le monde a écouté un temps et puis oublié. Et en fait, ces gens, ils continuent de produire des choses. Et moi, j'aime bien écouter. J'ai besoin de toujours me nourrir musicalement. Voilà. En tout cas, c'est ça aussi. Enfin, ça fait. Je pense que c'est dans ma culture familiale aussi. Mon père, il est musicien. Et du coup, pareil, à la maison, c'était toujours plein de musiques différentes. Et voilà, ça fait partie de moi, quoi.
0: Et pour les personnes qui nous écoutent, c'est où qu'on peut trouver ta musique, tes sons, tes prods?
1: Ma musique, on peut trouver facilement d'accès sur YouTube.
0: Ouais.
1: Ma chaîne, c'est Brise That Shit. Brise That Shit. J'y suis arrivé. Et on peut trouver aussi sur Spotify, mais je vais plus publier sur Spotify.
3: Bravo aussi.
0: Voilà, on boycotte.
1: Parce que quand même, il faut le savoir, mais moi, pour publier mes sons sur Spotify et d'ailleurs sur toutes les autres plateformes, je paye 35 euros par an. Et le streaming, pour que ça me rapporte quelque chose, faudrait que j'ai plus de 1000 vues. Plus de 1000 écoutes,
0: ouais,
1: sur un son.
0: Okay.
1: Et donc, tant que tu es en dessous de ce baromètre, t'as zéro thune et un MDR. Genre, si j'avais 1000 vues, j'aurais 0,4 centimes. Bon, voilà. Donc, le streaming pour les artistes, c'est pas un moyen de vivre, à moins que tu tapes dans les millions d'écoutes. Et en plus, tu payes pour... parce que je suis pas signé en maison de disque ou quoi, je suis autoprod. Ouais. Du coup, c'est moi qui paye pour que vous écoutez de la musique. Voilà. En tout cas, sur les plateformes de stream. Du coup, bon, Spotify, ça fait partie des trucs que moi maintenant je boycotte parce que, pas que pour des histoires de boycott par rapport au financement d'Israël et du fascisme aux États-Unis, mais aussi par rapport à tout l'avènement de la musique IA par intelligence artificielle et qui sont de la thune avec ça. Enfin, voilà, du coup, il y a ce truc-là. Donc, on peut encore trouver sur Spotify, mais il n'y aura plus de nouvelles mises à jour. j'ai mis par exemple sur Tidal, sur les autres trucs Qobuz, que en tout cas que les personnes ont l'air de vouloir se diriger vers ça. Mais en tout cas sur YouTube c'est possible de trouver. Et sur SoundCloud c'est plus mon univers de production techno et de mix. Voilà.
0: Mais ça donne envie du coup de rebondir et de te demander, tu parles de thunes, de se faire de la thune ou pas, mais du coup toi tu produis ta musique, tu fais tout de A à Z, et tu fais aussi du coup des concerts, je sais pas comment t'en vis pas
1: Non bah
0: en fait... ça t'anime, j'ai l'impression, ça te fait vivre à un certain endroit, mais financièrement...
1: Ouais, j'ai jamais passé ce cap de me dire que ça allait être mon gagne-pain. Je pense pour plein de raisons, c'est que la musique pour moi c'est d'abord thérapeutique, ça se partage, c'est un bonus, et que à côté j'ai une vie quoi, et que je suis jamais allé dans cette dynamique de me dire maintenant je vais gagner ma vie avec, mais j'ai jamais fermé la porte non plus, que si j'avais l'opportunité que ça allait arriver, je l'aurais pas fermé non plus. Donc voilà. Et surtout, bah, comme je suis une sale gauchiasse, je fais des concerts de soutien, et dans les concerts de soutien, on me défraie, quoi. Ah, par contre, avec le mix, j'ai de plus en plus de plans, on me donne plus que du défraiement, et du coup, je dis oui, et je fais aussi des concerts, des trucs des événements de soutien avec le mix, et j'ai l'impression que ça. En tout cas, ça m'a ouvert plus de portes vers un billet en plus à la fin de la soirée, quoi. C'est quand même pas mal. Voilà.
3: Et ton nom de scène quand tu mixes, c'est Brise aussi ou t'en as un autre ?
1: Non, c'est Tankless Witch. Tankless Witch, sorcière ingrate. c'est le Wu-Tang Clan Name Generator qui me l'a. En fait, je sais pas si c'est le Wu-Tang qui ont fait ça, mais c'est un peu une blague. C'est que tu mets ton vrai blaze sur le Wu-Tang générateur et il te sort un nom de MC. Évidemment, si tu mets ton blaze 10 fois, ça va te sortir des noms de MC différents à chaque fois. Mais la première fois que je l'ai fait, ça m'a sorti Tankless Witch. Ce qui colle merveilleusement bien, parce que je vais pas m'étaler là-dessus ici, mais l'historique de c'est quoi une sorcière, c'est vachement lié à la chasse aux juifs pendant le Moyen-Âge. Toute la symbolique des sorcières, c'est lié à l'antisémitisme. Voilà, je développe pas plus, mais en tout cas, et du coup, pour moi, ce truc de sorcière ingrate, j'étais en mode franchement, là, c'est
0: ok, c'est ok, voilà. Je prends,
1: ouais, voilà.
0: Et merci. Moi, si, quand même, je sais pas si tu veux y répondre, mais si on voulait te contacter pour mixer,
1: ouais.
0: Tu veux nous dire comment on fait, s'il y a un compte Insta, je crois, on dit ça, non ?
1: Ouais,
0: hey, boomer, désolé, je m'avoue, moi aussi, comme vous pouvez le remarquer. Non, voilà, comment on peut te contacter pour que tu viennes mixer ?
1: J'ai un compte Insta, j'ai un mail. mon compte Insta c'est Brise X T-Witch.
0: Yes.
1: Et voilà. Pour mon mail c'est brisedatshit@proton.me.
0: Super.
1: Comme
0: merci.
1: La chaîne. Voilà.
0: On mettra tout ça sur la page de l'émission. Vous inquiétez pas si vous n'avez pas tout noté. On continue. Avec un autre son de Lola Brooke.
1: Et ouais, ça c'est mon grand kiff. Là elle est en featuring avec Coi Leray, qui est pareil une rappeuse hyper connue aux États-Unis, et Nija qui est moins connue en tout cas, et sur un son jersey du coup, qui est un peu un nouveau, on va dire que dans les 10 dernières années c'est un style émergent qui va à la fois faire un pont à la fois entre le club et aussi le rap, quoi. Voilà. Je kiffe ce son aussi.
2: Et quand même, moi j'ai regardé le clip aussi. Et il est trop bien, le clip de moto, de voiture, de danse. Voilà, si vous voulez aller voir.
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0: Ouvre.
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2: Et du coup, je vais enchaîner avec Sum. Et ce son, il fait partie de du dernier projet, du coup, Sum is Shining. Donc c'est un peu la colonne vertébrale du dernier projet. J'espère que je vais bien l'avoir celui-là. Je l'ai bien répété, hein, je veux dire. Et le sample, je lâche que c'est le sample de la série White Lotus que j'ai trouvé éclaté au sol, mais j'ai grave kiffé la musique d'intro et je l'ai samplé.
0: Allez.

0: dead.
1: Waouh, waouh, waouh.
2: Merci. Waouh, waouh, waouh. Eh ben, faut s'en remettre. Hein.
3: Dur d'enchaîner.
2: Eh ben, on va écouter un autre son que tu nous as proposé. Pareil, ça va être court et intense. Hein. Ouais. Un freestyle
4: De Crystal Poppin, qui est du Texas. Pareil, issu de l'immigration. Qui parle pas mal, pareil, de la condition d'immigrés aux États-Unis notamment un son il y a un son que j'aime beaucoup qui s'appelle Champion, qu'elle a fait un featuring avec un autre gars, et où vraiment ça va être la célébration des travailleurs immigrés aux États-Unis. Voilà. Mais là, en tout cas, pareil, c'est un son qui est assez récent, parce que justement, elle fait des prises de position contre la ICE et contre la violence qui se passe là-bas.
3: Et on peut juste dire que du coup, elle reprend l'instru de Missy Elliott.
4: Complètement, ouais. Ouais.
2: Qu'on adore.
0: Petit détail.
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0: Et voilà, on aurait envie que ça dure et que ça dure et que ça dure. C'est une minute 20 concentrée. Et ben on continue avec un de tes sons à toi, Rupture.
1: Ouais. Rupture qui parle pas de rupture amoureuse, qui parle de rupture psychologique. pareil, il est dans le projet Sun is Shining. Et c'est pareil, la période de ces 6 derniers mois qui a été très très intense. Et du coup, j'ai repris en fait le sample que j'ai pris pour ce son. C'est un sample que j'avais déjà samplé dans des instrus, mais que j'avais jamais utilisé, et j'avais envie de l'utiliser. Et pour l'anecdote, parce que quand même, il vient d'un film qui s'appelle... Oh merde, bah, je me souviens plus comment il s'appelle. Voilà, super. The Short, je crois que c'est The Short. C'est sur l'histoire du trader qui a entraîné la crise des subprimes en 2008. Et du coup, dans ce film, dans la BO de ce film, il y avait ce son-là que j'ai samplé. Donc déjà, le film, il est très intéressant. Mais voilà, enfin, et le son, bah, c'est un peu pareil, c'est un peu de ce genre de son des fois que j'ai tendance à écrire, où il n'y a pas vraiment de trame, et je me laisse un peu, c'est un peu de l'écriture automatique, où je me laisse un peu couler mes idées en écriture automatique. Du coup, voilà, c'est un peu une suite de, enfin, c'est pas vraiment une histoire ou un truc comme ça. J'ai souvent beaucoup tendance à faire ça. C'est pas mal, en fait, de l'écriture automatique, finalement. Voilà.
0: Ben merci de nous donner accès à des endroits de ta tête. Et c'est parti.

0: Bravo. Jusqu'à la dernière note, on est pendu à tes lèvres. Ben merci, ça sort un peu la fin, mais on va quand même continuer avec quelques morceaux. Et on va enchaîner avec Tribadé et l'année, Entre dos aguas. Avant de lancer le morceau, moi je voulais te poser la question tu bosses, t'as fait pas mal de projets Sola, mais tu bosses aussi en collab. Et on se demandait comment c'était pour toi ces projets-là, comment ça t'apporte, comment tu les vis tout ça.
1: Bah, je pense que j'ai toujours préféré faire avec d'autres personnes. Parce que dans l'histoire de comment j'ai commencé la musique, c'était ça, c'est on faisait ensemble à plein. Et du coup, c'est des moments où ça me dynamise de ouf, ça me fait trop du... Enfin, je kiffe trop ces moments-là, et du coup, c'est toujours un moment que j'apprécie beaucoup. Et que ma démarche, c'est aussi... en tout cas, toutes les personnes avec qui j'ai proposé qu'on fasse de la musique ensemble, c'est aussi des personnes où on se capte dans la vie et on est potes. Et où ça me parle, ce que ces personnes font, et du coup ça donne envie de faire un son ensemble, parce qu'on partage déjà des choses finalement. Et je pense qu'il y a eu des moments de ma vie où j'étais en mode vas-y, j'ai trop envie de faire un feat avec cette personne que je connais pas trop. Maintenant, je fonctionne complètement à l'envers là-dessus, c'est plus on partage du temps ensemble et on a envie de faire des trucs ensemble, et du coup on fait du son ensemble. Les sons avec Mo. Il y a des projets qui sont pas encore sortis aussi, peut-être qu'ils sortiront un jour, donc j'en parlerai pas plus là, mais en tout cas, je trouve que faire de la musique à plusieurs, ça, quelque part, ça dynamise dans un truc où, le résultat, il est toujours, j'ai eu la sensation que ce que j'arrivais à faire avec d'autres personnes, c'était toujours au-dessus de ce que moi j'aurais fait seul. Donc, c'est ça aussi que j'aime avec le partage dans la musique et, voilà quoi.
0: C'est super, merci. Et du coup, tu nous proposes d'écouter Entre dos aguas de Tribadé et l'année.
1: Ouais, qui sont du coup des rappeuses espagnoles. Et en tout cas, moi, ce que j'aime dans ce son, c'est la lenteur et le côté à la fois mélancolique et vénère. Enfin, je sais pas comment dire, il y a des mélanges d'émotions. Moi, c'est vraiment mon son de dépression dans la voiture, quoi. Enfin, dépression, mais... la dépression, elle est toujours accompagnée de la colère. Et en général, dans la voiture, jour de pluie, comme ça... Voilà, ce son-là, franchement, c'est... Ouais, il est très lourd. Je le trouve très, très lourd. Après, en étant très honnête, je suis pas non plus allé diguer les paroles, mais je me fais pas trop de soucis sur ce qu'elle raconte en vrai.
0: Et c'est parti, on écoute.

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1: Ah oui, et ben on commence par moi.
2: À la grande surprise, comme si ce moment n'était pas préparé.
1: Ben non, mais je me remettais du fait que c'était déjà la fin de l'émission, qu'on est déjà à l'agenda. Et donc, le 11 mai, on commence avec le 11 mai à l'Éden, qui est le cinéma à Cré. À 20h, il y a une projection de deux docus de réalisatrices libanaises, Beyrouth, ma ville, de Jocelyne Saab, et Buffer Zone, de Farah Berrou. Ce sera suivi d'une discussion avec deux habitants-habitantes franco-libanaises de la vallée de la Drôme. Le prix de soutien, c'est à partir de 5 euros et les bénéfices seront reversés à l'organisation libanaise Jibal.
3: Alors, la suivante, c'est le 14 mai. Ça va se passer à la salle des fêtes de Pont-en-Royan. Et c'est les saisons des coloniales du printemps qui sera axé sur les corps en lutte. Et du coup, le matin, il y aura deux ateliers. Un atelier danse et un atelier théâtre. L'atelier théâtre en mixité choisie entre personnes racisées. L'atelier danse, il y a une priorisation des personnes racisées, mais il y a encore plein de places. Faut pas hésiter à s'inscrire déjà sur le mail des saisons décoloniales. Et alors le mail des saisons décoloniales, c'est lessaisonsdecoloniales@protonmail.me. Et voilà. Et l'après-midi, il y aura une actualité des luttes de la Kanaky et de la Palestine. Et un plateau de plateau radio, comme la dernière fois, de discussion sur le thème du coup corps en lutte avec. Oh waouh, j'ai des bugs de blaze. Azani Ebengu et. Une personne.
0: Oh là là. Brenda, j'ai... non ?
3: Brenda, merci. Ouais, merci. Brenda.
0: Une militante du FLNKS.
3: C'est ça. Qui va, du coup, participer au plateau radio. Et en direct. Enfin, en direct. Pendant la journée. Et ça sera fini. Ça se termine après avec deux concerts de rap. Mikoz et. Enfin, Naïm, l'inconsolable. Et Mikoz. Et à la fin, par un mix. Du coup, c'est moi qui. Enfin, je mixais à la fin. Voilà.
4: Et après, ben moi, je vais parler de quelques événements qui vont se passer donc à la Cancaillerie, la Cancaille, qui est un lieu féministe autogéré qui est sur Luc en Divois. Et du coup, le 16, en écho à la Journée internationale contre les LGBTQIA+ phobies, qui est le 17 mai, le 16 mai. Le samedi 16 mai, il y aura une soirée concert qui est portée par l'asso Les Queer at Dodi, avec l'ouverture à 19h, papote apéro, présentation de l'asso, puisque c'est une soirée qui inaugure un petit peu l'asso, quoi. Et après, le début du concert, c'est à 21h, avec deux lives électro de Fente et Sérénade, un DJ Glover Wingo officiel pro, voilà. Entrée prix libre. Et puis sinon, après, le mercredi 20, il y a un spectacle à 20h, Mortus Tragicus, un seul en scène tragiclounesque. Et le 21, on a le vernissage de l'expo publiquement masqué Parole de Black Bloc, une série photographique de Mélanie Dubost. Voilà. Et si vous voulez avoir plus d'infos sur la Cancaille, vous pouvez nous écrire à lacancaillerie@mailo.com. Je dis nous parce que je fais partie de cette aventure qui est super chouette. Voilà.
5: Et le dimanche 24 mai à Oust-sur-Scie, à la MJC Ninichaise, à partir de 19h, il y aura une soirée avec la projection de Guidam. Guidam qui en arabe veut dire jusqu'au bout. Et c'est un film qui parle du Soudan. Et il y aura Ahmad, un des co-réalisateurs, qui sera parmi nous pour discuter avec nous. Voilà. Ah, il y aura à manger aussi. Et c'est une soirée en soutien à Sudfa Media ou aux luttes soudanaises en tout cas.
1: Ouais. Toujours à la MJC Ninichaise à Oust-sur-Scie, le 28 mai, c'est le ciné-club décolonial avec la projection du docu 44 jours de Martine Delumeau qui revient sur la grève générale de 2009 en Guadeloupe. J'ai pas plus d'infos sur les horaires et s'il y aura à manger, mais j'imagine autour de 18h30-19h.
3: Et du coup, le 30 mai. Je vais faire un concert pour la fête du printemps de Courtevoux, qui est une ferme collective au-dessus de Pont-Orléans. Et du coup, il y aura des concerts et tout ça. Je ne sais pas vous en dire plus. En tout cas, voilà.
0: À Courtevoux, tu as dit ouais. Ferme de Courtevoux.
3: Oui.
0: Ok.
3: Et pour précision, le mail des saisons décoloniales, c'est pas les saisons décoloniales, excusez-moi, c'est saisons au pluriel, décoloniales au pluriel, @proton.me.
0: Ok. On mettra l'adresse mail aussi sur la page de l'émission.
3: Yes.
0: On parle d'agenda, tout ça, mais du coup, donc, tes actus, il y a ce concert le 30 mai.
3: Oui.
0: Est-ce que tu as d'autres projets qui arrive ou... Non mais ça y est, on est mordu nous, alors bon, on en veut plus.
3: Bah pas vraiment pour l'instant, alors n'hésitez pas à me programmer. Hein.
0: Voilà.
3: Moi j'ai pas encore mixé ou fait de concert Verdi, je lance ça comme ça.
0: Bon voilà. En plus on a tes contacts.
3: Voilà.
0: Bon bah on prend note et on fait tourner l'info. On arrive à la fin de cette émission. Merci. Vraiment de tes sons, de tout ce que tu nous as transmis. Tu voulais nous dire un des derniers mots quand même.
3: Ouais, encore merci pour l'invitation. J'avais en fait envie de faire une grosse case dédiée à nos espaces de lutte, d'organisation, à nos communes qui sont en difficulté et qui luttent tous les jours. Et une grosse pensée à toutes les personnes trans et à mes sœurs transfemmes. Qui luttent au quotidien pour exister simplement. Et aussi une grosse pensée à toutes nos sœurs qui sont parties, qui sont mortes, et que on n'oublie pas que leur décès par suicide ou overdose, c'est surtout la violence du système qui a entraîné ça, et que pour moi, je considère que c'est un meurtre de manière indirecte. Quand des personnes qui vivent des oppressions systémiques se donnent la mort de manière différente, c'est directement lié à ce que la violence du système renvoie. Donc, voilà, pour moi, c'est la responsabilité de la violence du système quand il se passe ça. Du coup, une grosse pensée à toutes nos sœurs qui sont parties et que pour les personnes qui sont encore présentes, on va continuer d'exister et de vivre et de faire entendre nos voix. Voilà.
0: Merci beaucoup. On termine cette émission avec un son que tu nous as proposé d'écouter. Kenzo B.
3: Kenzo B, Dead Game, c'est une rappeuse du Bronx. Elle fait un peu partie de la génération, nouvelle génération de rappeuses. On sent, il y a l'énergie qui est là, quoi. Elle débite. Le son, il est, moi, je le trouve brutal. voilà, c'est les sons de jour de colère, on va dire.
0: Eh ben, on part là-dessus. Merci.
2: Merci.
0: Beaucoup.
2: Merci. Bravo.
3: Merci.
0: À bientôt.
2: Bye bye.
0: Ciao.

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Qu'est-ce que vous allez apporter à ma fille? Dites-moi un petit peu. Un verre, deux verres, trois verres, je sais pas. Why?

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ma petite, se trouve fort démunie, peut-être même des musiques de ton cru. Il faudrait que tu ailles la voir. Erdivois, c'est ça.

oui. Merci. Merci beaucoup. Merci beaucoup. Et je souhaite à tout le monde beaucoup d'amour, de bonheur, et de dans la nature, au milieu de la verdure. T'oublie pas ton encolure et la confiture chaque matin que tu veux bien. Chauffe-moi la faim.